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Monoyati Magapis, ce n'est que parce que vous m'aimez, une interprétation 5 étoiles en grec moderne des Dames de la Joliette. Une appellation un peu guimauve, me direz-vous, qui ne l'est pas du tout pourtant. Écoutez plutôt. Leur album a pour titre « Frères di Marsiglio » en provençal. Cela donne en français tout simplement « Femmes de Marseille ». Ces 5 artistes marseillaises qui forment les Dames de la Joliette se sont réunies pour rendre hommage à la poésie féminine, mais aussi à la résistance, au courage et aux luttes de ces femmes téméraires qui, en 1524, ont aidé à construire des murs et barricades pour faire obstacle à l'ennemi, en l'occurrence Charles Quint, qui avait mis le siège face à la cité phocéenne. Elles viennent chacune d'une rive différente de la Méditerranée. Elles portent en elles la Sicile, la Provence, la Grèce, la Kabylie, l'Espagne, et ont évolué dans le bain des musiques traditionnelles et polyphoniques, provençales, italiennes, grecques, hispaniques, berbères, mais aussi urbaines. La chanson qu'elles viennent de nous interpréter, « Monoyati Magapises », ce qui en grec moderne se traduit par « Ce n'est que parce que vous m'aimez », est de la poétesse grecque Maria Polidouri de l'école néo-romantique. Une poétesse qui, à l'âge de 28 ans seulement, a accompli son court périple sur la terre. Sa poésie s'articule autour de 2 axes, l'amour et la mort. Féministe avant l'heure, elle écrivait ses poèmes comme un journal intime transposant en vers les événements de sa vie. Son poème pourrait se résumer par cette strophe « Si je suis né enfin, c'est grâce à votre amour. Vous m'avez donné la vie. L'existence est ingrate et déçoit tous les jours. La mienne est bien remplie. Si je suis né enfin, c'est grâce à votre amour. » Les Dames de la Joliette se veulent les héritières d'intenses moments poétiques, mais aussi de l'esprit de résistance, à l'image de toutes ces femmes du monde qui ont mené des combats contre toute forme de discrimination ou de violence et dont les voix trouvent un écho puissant dans des luttes contemporaines. Marseille, ville-monde, inspire ses chanteuses. Sans Marseille, pas de collectif. C'est un endroit où l'on peut vibrer avec les autres, proclame-t-elle. À l'image de leurs illustres aînés du Bastion des Dames et de cet épisode historique de 1524, elles veulent par leur chant rendre hommage à ces femmes du XVIe siècle qui avaient pour nom Coué, Fortia, Vento, Lamure et La Roquevert parmi les plus connues et qui ont même laissé leur nom au boulevard des Dames situé à Marseille, non loin du théâtre de leurs exploits, entre la Porte d'Aix et le quartier de la Joliette précisément. Ces Dames de la Joliette ont obtenu en 2021 le prix des musiques d'ici et d'ailleurs, un dispositif national français de repérage et d'accompagnement d'artistes issus des diasporas, d'une part, et d'autre part du territoire national avec qui ils ou elles collaborent, d'autre part. L'élément fédérateur du projet de ces 5 ardentes dames a pour nom Gilles Agnorte Paz, un compositeur, interprète et multi-instrumentiste qui partage sa vie entre Marseille et sa terre d'origine, l'Andalousie. Sa fascination pour le chant méditerranéen l'amène à dialoguer avec les cultures musicales et littéraires des deux rives du Mare Nostrum. C'est en 2016 qu'il crée les Dames de la Joliette, après avoir fait voir le jour à 6 autres projets musicaux. Directeur artistique du groupe et également compositeur, Gilles Agnorte Paz met en musique et en résonance des poétesses du monde. La poétesse provençale Louisa Paulin, la grecque Maria Polidori déjà évoquée, l'occitane Béatrice de Dia, la chilienne Gabriela Mistral, la brésilienne Cecilia Meireles, la française Louise Labbé et l'argentine Alfonsina Scorni. Invitant les dames de la Joliette, Mora Guerrera, Annie Maltinti, Caliroy Raguzzeo, Nadia Tiguidet et Sylvie Paz à chanter ces textes. Et c'est ainsi que Frères di Marsiglio voit le jour. Sous forme d'incantation d'abord, une courte interprétation en hommage aux Marseillaises du Bastion des Dames qui ont inspiré par leur lutte le choix du nom de Dame de la Joliette. Sur une rythmique forte et un chant a cappella, elle martèle en provençal. Qui étaient-elles ces femmes? On ne sait plus.
femmes de Marseille, leur chant s'élevait pourtant dans les nuits rebelles. Un court martèlement de 32 secondes que vous entendrez dans un instant. Et puis, le ton va se faire plus doux quand il s'agira d'évoquer la grande poétesse Alfonsina Scorni et son poème « En el fondo del mar »« Dans le fond de la mer ». Hanté par deux images incessantes, la mer et la mort, la poétesse finira par mettre fin à ses jours à l'âge de 46 ans, atteinte d'un cancer du sein. Elle a poétisé sa propre mort, se voyant au fond de la mer, dans une maison de cristal, et poursuivant sa vie au fond d'un cimetière marin. C'est cette étrange chanson-poème que les Dames de la Joliette vous interpréteront dans un instant, à la suite de Frémas di Marzio, cette imprécation qui est aussi le titre de l'album. Et puis, vous verrez justement ce contraste avec En el fondo del mar, le tout harmonisé par Gilles Agnorte Paz sur le ton d'une ballade envoûtante et merveilleuse. Cet album, Frémas di Marzio, des Dames de la Joliette, est produit sur le label Indalo Productions. Et voici donc Frémas di Marzio, suivi de En el fondo del mar.

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2: Un mot pour cet impromptu. Assumer. Un mot, et oui, nous savons que le sens des mots se trouve en nous et non en eux-mêmes, ce qui ne les empêche pas, au contraire, d'être puissants et source de créativité. Que ferions-nous sans les mots qui nous inspirent et nous déterminent dans notre savoir et dans nos êtres? Que serait le monde avec des mots ayant précisément le même sens? Pouvez-vous imaginer cela? Nous sommes ce que les mots font de nous. Nous sommes aussi les mots que nous inventons. Écoutant et lisant l'actu, un simple mot m'est venu à l'esprit. En parenthèse, contrôlons-nous vraiment la production de nos mots? Ce mot qui m'a frappé est « assumer ». Assumer, oui, me concentrant sur l'information fournie par l'actu, j'ai produit, reproduit peut-être, ce mot qui a entraîné en moi, merci l'actu, une série de réflexions. En effet, il m'a semblé que face à l'actu, il est nécessaire, 1. De s'assumer, 2. D'assumer les actes des autres, 3. D'assumer ce que la nature a fait et fait encore de nous. Laissez-moi explorer un peu ces trois dimensions du concept assumer. S'assumer, oui, l'actu peut nous conduire à une meilleure connaissance et compréhension de soi-même. Je vois et j'écoute et je suis témoin de mes réactions à l'information présentée. Je me reconnais ainsi aussi dans l'interprétation et la valorisation des faits présentés. À moi d'assumer ce que je vois, ce que j'entends, ce que je comprends. Assumer les autres? Point d'interrogation. Il s'agit ici de l'empathie, y compris dans sa dimension émotionnelle. Il est question ici de voir et d'entendre ce que les autres voient et entendent. Au-delà, il s'agit d'accepter et aussi de s'enrichir des perceptions et valeurs différentes d'une personne à l'autre, d'un groupe à l'autre. Assumer les autres et faire preuve d'empathie active et constructive. Pas de vie collective sans l'empathie. Et enfin, troisièmement, assumer notre nature humaine. Il existe en effet le besoin, la nécessité, diront certains, pour tous d'être conscients et de prendre au sérieux les lignes maîtresses de l'actualité. C'est-à-dire, ce qu'elle nous dit par rapport à notre propre nature. Elle nous conduit à une meilleure, en quelque sorte, appréhension de ce que nous sommes en fin de compte. Si on lit entre les lignes, si on se met à l'écoute vraiment empathique de ce que l'actualité nous dit, nous découvrons des aspects de nous-mêmes, des aspects parfois cachés, voire même mystérieux. Assumer, est-ce donc un défi? Il n'est pas facile d'assumer, car cela requiert trois conditions rares et inestimables, à savoir une bonne écoute ou la capacité d'enregistrer ce qui est dit et montré avec objectivité et impartialité. Une capacité d'analyse rationnelle et intuitive qui permet une certaine compréhension des faits. Et enfin, une plasticité mentale qui réaffirme certaines positions de vue et de valeur, mais accepte aussi certains changements dans l'appréhension de la réalité. Conclusion, une situation d'un maître zen assumé, c'est s'autoriser d'exister tel que l'on est. À bientôt, chers auditeurs, à bientôt.
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1: 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Et oui, on a pris le temps de découvrir cet album hors du commun qui a pour titre éphémère, tel que le sont nos moments de vie et tel que le sont au total nos vies, même si aujourd'hui on ne jure plus que par le durable. Durable certes, mais dans la mesure de nos courtes vies précisément, c'est-à-dire bien peu de choses en somme au regard de l'éternité. À la manœuvre de cet album, trois remarquables auteurs, compositeurs, interprètes et musiciens de surcroît. Ils ont nom Grand Corps Malade, Ben Bazué, Gaël Faye. De ce qui les unit, ils ont tiré le meilleur d'eux-mêmes, s'étant lancé un défi, celui d'enregistrer en 7 jours un super extra playing de 7 titres, soit un titre par jour. Et pour relever le gant, ils ont pris le temps. Tiens, ça tombe bien, on a pris le temps. C'est aussi la plage titulaire de cet album qui nous réserve de jolies surprises. On a pris le temps, lancent nos trois sémillants artistes. Mais le temps de quoi, au fait? Et chacun de répondre à sa manière. Pour Ben Mazué, c'est le temps d'apprendre le métier, de corriger ce qui fait défaut, de battre le fer tant qu'il est chaud, de tout faire jusqu'à étouffer, au point d'aimer enfin souffler. Pour Gaël Faye, prendre le temps, c'est de se réserver une pause, un répit, du repos pour son esprit au milieu du bruit, au milieu de la furie. Et il sait de quoi il parle. Franco-rwandais, né au Burundi, il a vécu les affres de la guerre civile. Pour Grand Corps Malade, prendre le temps, c'est sacrifier au rythme de la vie, faite de rendez-vous divers, du coucher tard et du lever tôt, de l'incessante course à la vie, avec autant de tâches que d'obligations, au point de se rendre à l'évidence qu'il n'a pas pris le temps pour lui depuis longtemps. Cette course effrénée, si bien décrite dans les textes slamés ou chantés, riches en assonances, en rimes et en zeugmes, ces raccourcis subtils qui rapportent 2 champs linguistiques différents à un même verbe, se clôture par un refrain qui correspond à la situation présente de ces 3 compères qui se sont arrêtés l'espace d'une semaine pour écrire et chanter les 7 titres de cet excellent album. Et là, au milieu du monde, pour que la vie réponde, on a pris le temps. Et là, au milieu du monde, allonger les secondes, on a pris le temps. Étonnante aventure que celle de ces 3 auteurs, compositeurs, interprètes qui s'associent le temps d'une semaine pour créer ensemble un album où chacun fait part de son expérience de vie en collaborant sur des thèmes choisis le matin même avec obligation de résultat au terme de la journée. Ça sent le vécu et sur chacun des titres, chacun se livre sans détour. À l'origine de cette collaboration inédite, un rendez-vous autour d'un café sur fond de confinement et de concerts annulés pour cause de pandémie. Grand Corps Malade et Gaël Faye se connaissaient déjà depuis 18 ans et ils ont en commun leur première scène slam, les balbutiements de leur carrière respective. Quant à Ben Mazué, le Niçois devenu parisien, il a fait la connaissance de Grand Corps Malade dans le cadre d'un festival il y a plus d'une dizaine d'années, tandis que Gaël Faye, pour sa part, avait fait appel au service du même musicien que lui, Guillaume Poncelet. Très vite donc, ce trio de quadragénaires s'est rendu compte qu'ils partageaient une inclination pour le slam et le rap des années 1990, où la portée des mots et la poésie engagée font mouche. Tiens, à propos d'engagement, c'est vraiment pas mal ce morceau « La cause ». Il y a question de sollicitations multiples adressées à un artiste censé être le porte-drapeau de très nombreuses et bonnes causes. Faut-il que le chanteur soit nécessairement un artiste engagé pour autant? La question mérite d'être posée, mais l'artiste se perd dans toutes ces questions de légitimité. Les causes politiques et sociétales ne sont pas les seules pour autant. L'amour, la parentalité, les graves questions dont la maladie et la mort sont autant de sujets à ne pas mettre sous le boisseau et enfin se dire qu'aucune chanson ne transforme le monde après tout. Et la prudence dans tout cela, c'est que la vérité d'un jour n'est pas celle du lendemain. Alors ne faut-il pas croire aux rêves plutôt qu'aux révolutions? C'est La Cause. Encore une jolie pépite que vous trouverez sur l'album éphémère de Grand Corps Malade, Ben Mazué et Gaël Faye, enregistré au studio de La Fabrique à Saint-Rémy-de-Provence et signé sur le label Anouche Records. Et voici la cause.

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0: Non, j'aurai pas le temps, je le sais déjà que j'ai pas le temps, j'ai juste le temps de me mettre en colère.
1: Je me suis pas dit un jour, tiens, je vais faire des chansons engagées.
0: Alors quand on vient me parler de chansons engagées à l'heure actuelle, l'engagement français, c'est pas du martyr, hein, faut pas exagérer.
2: Mais je veux dire, le terme engagé m'a toujours embêté.
3: Il y a 30 ans, jamais on aurait imaginé que des musiciens aient autant la parole et se mêlent autant de politique.
0: J'aurai le temps, une minute, de m'énerver.
1: J'ai écrit des chansons sur ce que j'avais envie de dire.
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0: notre petite goutte de poésie s'en va vers le jardin poétique de Charles Péguy, né en 1873, mort en 1914, au combat lors de cette funeste guerre 14-18. On lui doit pas mal d'œuvres poétiques, le mystère de la charité de Jeanne d'Arc, le porche du mystère de la deuxième vertu, le mystère des saints innocents, la tapisserie de Sainte-Geneviève et de Jeanne d'Arc, la tapisserie de Notre-Dame et Ève. Alors précisément, on se rend compte que Charles Péguy est quelqu'un qui est très influencé par une certaine mystique médiévale. On nous parle du porche du mystère, on nous parle de la tapisserie, on nous parle de la mystère, du mystère des saints innocents, etc. Et aussi par des personnalités qui ont été des patrons, des patronnes, ou qui ont mené la France vers son intégrité, son indépendance, son autonomie. La personnalité attachante de Péguy est sous-tendue par une triple mystique. Une mystique d'abord de la France, précisément, dont Jeanne d'Arc, petite paysanne inspirée, est le plus haut symbole. Et puis une mystique sociale aussi, originée au socialisme humanitaire, maintenu pur de toute contingence politique et de tout matérialisme. Une mystique chrétienne aussi jaillie des vertus théologales, de l'espérance surtout, et d'une grande affection pour Notre-Dame de Chartres, qui était un lieu de pèlerinage important, évidemment. Alors, d'origine terrienne, c'est dans la fusion du charnel et du spirituel qu'il cherche le salut. Pas à pas, sa pensée trace des sillons, progressant lentement vers la vision d'un monde toujours nouveau, toujours plus juste, toujours plus inspiré. Dans son poème, Tapisserie, très long poème d'ailleurs, de Sainte-Geneviève, il présente cette gardienne des moutons au départ, quelqu'un de très humble, et qui deviendra pourtant la patronne de Paris.
1: Comme elle avait gardé les moutons à Nanterre, on la mit à garder un bien autre troupeau. La plus énorme horde, où le loup et l'agneau aient jamais confondu leur commune misère. Et comme elle veillait tous les soirs solitaire dans la cour de la ferme ou sur le bord de l'eau, du pied du même saule et du même bouleau, elle veille aujourd'hui sur ce monstre de pierre. Et quand le soir viendra qui fermera le jour, c'est elle, la caduque et l'antique bergère, qui ramassant Paris et tout son alentour, conduira d'un pas ferme et d'une main légère, pour la dernière fois dans la dernière cour, le troupeau le plus vaste à la droite du Père.
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1: Les sports. Une euphorie pour rien ? Point d'interrogation. Le fait déclencheur, le temps et l'énergie consacrés par l'actu au reportage sportif. Le constat, il est évident et prouvé, que l'actu consacre une bonne partie de ses programmes au sport. Pourquoi ? Quelles sont les raisons de ce choix qui peut apparaître, pour certains auditeurs, comme léger et non justifié ? Pensons ici le sport en chambre, la bière partagée lors d'un match super excitant, les engagements personnels, l'adhésion à une équipe par exemple, et financiers, les paris sur certains joueurs, sur certaines équipes, sur certains matchs. Mes suppositions. Je pense que les éditeurs de l'actu ont principalement trois raisons pour justifier cet investissement en temps, énergie et argent. Supposition 1. Il existe assurément un large public intéressé dans les émissions sur le sport, quel qu'il soit. Supposition 2. Les médias sont en compétition en ce qui concerne les activités sportives et les responsables de l'actu n'ont sans doute pas le choix. Supposition 3. Il est relativement facile de parler des sports d'une façon facile et crédible. Mais est-ce une euphorie pour rien ? Voyons un peu, brièvement, les aspects positifs et négatifs des investissements de l'actu dans les sports. Le positif, une réponse à un besoin confirmé, la mobilisation d'une partie de la population autour d'activités saines et stimulantes, une rupture du quotidien et de l'ennui par le suivi des sportifs, équipes incluses, auxquels les auditeurs sont émotionnellement attachés. Le négatif, distraction du public par rapport à des sujets plus importants et même cruciaux. Irritation des non-sportifs qui jugent cette partie de l'actualité comme pas nécessaire. Confrontation et agressivité, éventuellement, entre fans des sports qui soutiennent les équipes différentes. En conclusion, il est incontestable que l'actu sportive témoigne des valeurs sociales très importantes pour notre vie ensemble. En voici quelques-unes. La performance, capacité de se dépasser, l'inédit, le don de la créativité, la solidarité, réussir ensemble, en équipe, tous ensemble. Que voici de belles vertus dignes d'encouragement, n'est-ce pas ? À bientôt, chers auditeurs.

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0: Merci.
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0: Le musée Félicien Rops de Namur, situé 12 rue Fumal, n'est jamais avare de beaux rendez-vous culturels. Il vous propose du 11 avril au 27 septembre 2026 une exposition qui sort vraiment de l'ordinaire et qui a pour titre « Collectionner Victor Arouas et Félicien Rops ». Où ce qui rapproche l'un de l'autre, c'est que l'un est collectionneur et que l'autre est artiste. L'un collectionne et l'autre crée. Les deux sont aujourd'hui décédés, hélas, mais la veuve de Victor Arouas, prolongeant la collection de son mari défunt en 2010, a entrepris de mettre en dépôt au Musée Rops de Namur les 550 œuvres, oui, vous avez bien entendu, les 550 œuvres collectées, toutes estampillées Félicien Rops par son mari. Une aubaine, évidemment, pour notre Musée Rops de Namur. Rien n'est jamais cependant le fait du hasard, c'est que l'équipe du musée avait depuis de nombreuses années collaboré avec ce collectionneur britannique et de fil en aiguille, la confiance s'est installée. 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L'exposition collectionnée Victor Arouas et Félicien Rops est donc admirée du 11 avril 2026 au 27 septembre 2026 au musée Félicien Rops de Namur, 12 rue Fumal. 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
3: Notre petite goutte de poésie s'intéresse cette semaine à l'œuvre du poète belge Charles Van Lerberghe, né en 1861 à Gand et décédé en 1907. Son enfance est assombrie par le deuil et la maladie. Au collège Sainte-Barbe de Gand, il achève ses humanités en compagnie de Maurice Maeterlinck, Guillaume le Roi. Et en 1889, il publie Les Flaireurs, drame de tendance symboliste. Peu après, il émigre à Bruxelles où il entreprend de tardives et laborieuses études universitaires tout en participant au mouvement de la Jeune Belgique, mouvement célèbre s'il en est. Après avoir fait paraître Entre Visions, un recueil de poèmes, il voyage en Angleterre, en Allemagne et en Italie et puis s'installe à Bouillon où il compose la chanson d'Ève et il y meurt en 1907. Ses œuvres poétiques principales sont Les Flaireurs, Pan, La chanson d'Ève, Entre Visions. C'est de ce poème que j'extrais À la fontaine, un petit poème en fait très rafraîchissant. J'ai plongé ma petite coupe dans la fontaine qui rajeunit. Ils ont fui tous mes soucis. Et voilà leur troupe folle qui s'envole. Toute peine est oubliée dans la fontaine qui rajeunit. En ces eaux, j'ai bu l'oubli et mon âme en est enivrée. La fontaine est délectable. Qui boit de ces eaux lui devient semblable et s'endort sur un lit de sable. »

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1: J'ai une question qui me préoccupe, chers auditeurs, me préoccupe beaucoup. Pas vous ? Il s'agit, selon l'actu que nous suivons, vous et moi, de l'envolée, oui je dis bien de l'envolée, du système dit néolibéral qui est en train de basculer dans des excès qui sont tout à fait inacceptables et dangereux. Des excès, oui, des débordements qui ont toujours existé, il faut le reconnaître, mais qui de nos jours sont d'une telle indécence, oui indécence, que cela remet en question nos démocraties, voire même nos libertés. En bref, le système est en train de se dérégler et ce, aux dépens du plus grand nombre d'entre nous. Trois de ces excès me touchent plus particulièrement. Le premier, l'accumulation de la richesse par certains, par voie de manipulation et spéculation qui mine les fondamentaux de la vie socio-économique. La richesse de quelques-uns au détriment de la majorité. Mais celle-ci était dans le passé marquée par une certaine discrétion, une entretenue qui n'existe pas pratiquement plus de nos jours. Elle s'étale, cette richesse. Elle s'étale. Et vieille expression bien française, elle s'esbaudit. Passez-moi l'expression. Voilà un excès qui me touche. L'accumulation de la richesse. Deuxième excès, l'influence croissante de ces enrichis qui déséquilibrent les rapports de pouvoir dans nos sociétés dites libres, démocratiques. Il semblerait que rien ne peut freiner ceux qui profitent du système, qui donnent l'impression qu'ils ne possèdent jamais assez. Plus et encore plus. Et enfin, troisième excès qui m'interpelle, les écarts croissants entre ceux qui possèdent beaucoup et ceux qui n'ont presque rien. Cette disproportion ne peut qu'aboutir, je crois, qu'à des explosions et de la violence. La perception de ce qui enrichit certains et de ce qu'ils font avec leur accumulation de biens produit de plus en plus chez beaucoup un sentiment de frustration, d'injustice, voire de colère. Excès et impuissance. Ce qui est aussi de plus en plus préoccupant, ce sont, je pense, les trois faits sociaux que nous pouvons tous observer. La démagogie des manipulateurs de la frustration, qu'ils soient politiques ou impliqués dans les affaires ou encore dans les médias, des personnes pratiquement sans foi ni loi vont profiter du désarroi de certains à des fins purement égocentriques. Ils se nourrissent, passez-moi l'expression, mais ils se nourrissent sur la bête. L'impuissance relative mais certaine de ceux et celles qui sont supposés garantir un sain équilibre socio-économique dans nos sociétés. Il est frappant de constater la timidité, voire le renoncement des responsables de la bonne vie collective dans la défense des vertus démocratiques. Mais que se passe-t-il ? Ont-ils peur ? Et enfin, le rôle des médias et surtout des réseaux sociaux qui ne font que rendre la situation encore plus obscure et insécurisante. Qui peut aujourd'hui prétendre comprendre les causes et conséquences de nos nouvelles dynamiques sociales avec l'impact de plus en plus fréquent et critique de l'intelligence artificielle? Qui peut prédire honnêtement ce que sera demain? Qui peut assurer que tout ira bien? Quelle envolée qui séduit et qui fait peur. À bientôt, chers auditeurs. À bientôt.
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0: Notre petite goutte de poésie revisite cette fois le jardin poétique d'un poète de chez nous, Charles Van Lerberghe. Charles Van Lerberghe qui appartient au courant symboliste du XIXe siècle, au même titre que Paul Verlaine ou Stéphane Mallarmé, poète français, et au même titre aussi qu'Émile Verhaeren, Maurice Maeterlinck ou encore Max Ellskamp, poète belge. Charles Van Lerberghe, né en 1861 et décédé en 1907, est né à Gand. Son enfance fut assombrie par le deuil et la maladie. Au collège Sainte-Barbe à Gand, il acheva ses humanités en compagnie de Maurice Maeterlinck précisément et de Gérard Leroy. En 1889, il publie « Les flaireurs », un drame de tendance symboliste précisément. Peu après, il émigre à Bruxelles, où il entreprend de tardives et laborieuses études universitaires tout en participant au mouvement de la Jeune Belgique, un mouvement littéraire et poétique très en vogue à l'époque. Et après avoir fait paraître Entrevision, il se mit à voyager. On le retrouve en Angleterre, en Allemagne, en Italie, et puis il s'installe à Bouillon, près de la frontière française, en fait, où il compose la chanson d'Ève, et il meurt en 1907. On lui doit donc Les flaireurs et Entrevision, Pan, qui est son dernier recueil de poésie en 1906, qui évoque ce personnage de la mythologie grecque, et puis la chanson d'Ève en 1904, d'où nous extrayons, c'est un des poèmes les plus aboutis de Charles Van Lerberghe, un poète épique en quelque sorte, cet extrait intitulé « La faute ». Il faut imaginer Ève, qui croit posséder par les sens et par l'intelligence le monde lui confié. Ève se sent alors dans un élan mystique, l'égale de Dieu. On la découvre, Ève, dans ce texte « La faute ». Et c'est signé Charles Van Lerberghe.
1: Je l'ai cueilli. Je l'ai goûté, le beau fruit qui enivre d'orgueil, et je vis. Je l'ai goûté de mes lèvres, ce fruit délicieux de vertige infini. Mon âme chante, mes yeux s'ouvrent, je suis égal à Dieu. Un autre monde de beauté s'étend devant mes rêves. De toutes choses sur la terre se lèvent de nouvelles clartés. Ah, tout n'était qu'illusion humaine et songe décevant. Pour la première fois, je vois et je comprends comme Dieu m'aime. Ah, quand la paix de l'Éden il repose, l'arbre miraculeux de lumière et de vie où je devais trouver la mort. Pas un frisson dans ses feuilles ravies. Avec quel sourire de calme bonheur il respire l'air empourpré du soir. Et voici qu'à la place où furent ces fruits d'or, les rameaux innocents se sont couverts de roses.
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0: Le musée Félicien Rops de Namur, situé 12 rue Fumal, n'est jamais avare de beaux rendez-vous culturels. Il vous propose du 11 avril au 27 septembre 2026 une exposition qui sort vraiment de l'ordinaire et qui a pour titre « Collectionner Victor Arouas et Félicien Rops ». Où ce qui rapproche l'un de l'autre, c'est que l'un est collectionneur et que l'autre est artiste. L'un collectionne et l'autre crée. Les deux sont aujourd'hui décédés, hélas, mais la veuve de Victor Arouas, prolongeant la collection de son mari défunt en 2010, a entrepris de mettre en dépôt au Musée Rops de Namur les 550 œuvres, oui, vous avez bien entendu, les 550 œuvres collectées, toutes estampillées Félicien Rops par son mari. Une aubaine, évidemment, pour notre Musée Rops de Namur. Rien n'est jamais cependant le fait du hasard, c'est que l'équipe du musée avait depuis de nombreuses années collaboré avec ce collectionneur britannique et de fil en aiguille, la confiance s'est installée. Et ce dépôt de 550 œuvres, dont 130 sont exposées pour cette exposition du 11 avril au 27 septembre, c'est un fabuleux cadeau pour le musée et pour les visiteurs d'ailleurs. qui vont pouvoir découvrir des œuvres jamais montrées ou si peu et qui feront le bonheur des fans de Félicien Rops. L'exposition collectionnée Victor Affas et Félicien Rops est donc admirée du 11 avril 2026 au 27 septembre 2026 au musée Félicien Rops de Namur, 12 rue Fumal. 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

Auditeur d'Equinox, je veux partager avec vous ce très beau témoignage, ce superbe récit écrit par Marie-Ève Ronvaux et intitulé « Le papillon et le violoncelle ». Jeudi, tandis que le quartier de la gare centrale chauffait à blanc, tandis que les clameurs de la résistance se réverbéraient sur les vitres du Parlement, tandis que les pales d'un hélicoptère cisaillaient les nuages, tandis que des autopompes se faisaient déborder par une météo plus violente encore, tandis que dans les rues s'affrontaient deux visions du monde, pendant tout ce temps-là, moi, oserais-je le dire, je jouais de la musique. Certes, je jouais et j'aimais cela. Mais pour être sincère, mon esprit n'était pas tout à fait serein. La coïncidence de calendrier qui superposait notre concert, prévu de longue date, à ce jour de lutte et de honte institutionnelle, ça ne m'allait qu'à moitié. Une part de moi aurait préféré être aux côtés des collègues pour faire nombre, pour faire front, mais ce n'était pas envisageable. Nous étions attendus dans une maison de repos pour y baptiser notre nouveau projet musical, la Ronde des Prénoms. Deux sets de chansons, des reprises des années 60, 70, 80, destinées à ranimer quelques papillons dans le cœur des seniors. Des papillons, ça ne pèse pas grand-chose. Ça vole moins haut qu'un hélico, c'est moins lourd qu'une pancarte, mais malgré tout, ce n'est pas absolument rien. C'est du moins ce que je me répétais, tout en scrollant à la dérobée le fil des événements sur le portable. Sans doute, en vue de tailler ce petit roncier de culpabilité qui me grattait la gorge. Aujourd'hui, je peux le dire, ce n'était pas tout à fait rien, en effet. Dans cette institution, la doyenne des pensionnaires, une belle dame de 107 ans, vous avez bien entendu, 107 ans, était au premier rang. Or, cette femme adorait le violoncelle, depuis toujours. Elle avait rêvé d'en jouer, et tremblait au son de sa voix, si humaine, disait-elle. Enfant, elle en avait réclamé un à chacun de ses anniversaires. Mais en lieu et place, elle ne reçut qu'un violon, ce qui ne la combla d'aucune manière. Pas d'interprétation hâtive, je ne fais que témoigner. Toujours est-il que je lui proposais de sentir le son du violoncelle avec sa main posée sur le dos de l'instrument. Initiée par l'archet, relayée par le chevalet, la vibration mit la table en mouvement, traversa l'âme, s'amplifia au creux de son intimité boisée, franchit l'église, se faufila dans la main de la vieille dame, merveilleuse main à la peau fine comme du parchemin, pour remonter le cours des canaux et rivières qui menaient jusqu'à son cœur. Là où, depuis plus d'un siècle, somnolait un petit papillon. Un papillon, ça ne pèse pas grand-chose. C'est plus léger qu'une matraque. Ça file moins vite qu'un spray gazeux, mais ça s'élèvera toujours plus haut que les paroles de certains ministres, les actes de certains policiers, les ambitions de certains présidents de parti. Éducation, culture et battement d'ailes de papillon, même combat, no pasaran. Récit signé Marie-Ève Ronvaux, qui possède de nombreuses cordes à son arc, à son violoncelle, dois-je dire. Enseignante à la Haute École de Bruxelles-Brabant, violoncelliste, géographe, compositrice, autrice à 16 heures. Une belle plume, à vrai dire. Merci Marie-Ève pour ce récit, en hommage aux milliers d'enseignants, de directions, d'élèves, d'étudiants, de parents, méprisés, bafoués, humilié, gazé, matraqué, un triste jeudi à Bruxelles. Toujours les artistes, poètes, écrivains, peintres, compositeurs, musiciens garderont la tête haute et résisteront au mépris, aux intimidations, parce qu'ils sont absolument indispensables pour sauvegarder un tant soit peu d'humanité, de solidarité et, in fine,
de démocratie. Merci à eux tous. Je vous fixe rendez-vous, chers auditeurs, la semaine prochaine pour un nouveau Tutti Crescendo, une nouvelle découverte musicale. À tous, belle semaine. Vigilance, résistance, Edgar Morin et tant d'autres.

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Auditeurs d'Equinox, bien le bonjour. C'est toujours un plaisir de vous retrouver, fidèles à notre antenne, aux ondes du 106 FM Namur, pour partager ensemble une belle découverte musicale. Je réalise que les grands compositeurs français de l'époque baroque sont peu présents dans ma programmation. Ce tutti crescendo va combler cette lacune. Les grands motets de Jean-Philippe Rameau sont à votre menu cette semaine. Trop méconnus. Ils sont superbement, qui en douterait, interprétés par les solistes, chœurs et orchestres de la Chapelle Royale, placés sous la direction très inspirée de notre grand chef Philippe Hervéig. Je vais vous faire dans un instant l'historique de ces pépites. Restez bien à l'écoute, car en fin d'émission, je partagerai avec vous ce délicieux récit. Un récit bien d'actualité, rédigé par une enseignante, récit intitulé « Le papillon et le violoncelle » tout à l'heure, en fin d'émission. Jean-Philippe Rameau est à l'honneur dans ce tutti crescendo. Curieuse carrière que la sienne. Né à Dijon en 1683, on le retrouve à des fonctions diverses dans plusieurs villes françaises. Après un bref séjour en Italie, il est maître de chapelle à la cathédrale d'Avignon, puis de celle de Clermont-Ferrand, poste qu'il abandonne en 1706 pour monter à Paris afin de faire éditer ses pièces de clavecin. En 1709, retour à sa ville natale où il succède à son père à l'orgue de Notre-Dame. De 1713 à 1715, il est encore organiste à Lyon, puis, après avoir séjourné à Montpellier, il reprend ses fonctions à Clermont pour, une fois de plus, rompre son contrat et s'établir définitivement à Paris en 1723. Dans son « Musikalisches Lexik », publié en 1732, Johann Gottfried Walther nous présente Rameau comme organiste, théoricien et auteur de pièces de clavecin. Et cependant, que de chemin Rameau va-t-il parcourir dans la capitale ? Avant d'aller plus avant dans sa biographie, découvrons le premier grand motet à l'honneur aujourd'hui, « In Convertendo ». Avec en introduction ce récit par la voix de ténor.

Dès son arrivée à Paris, Rameau entre en contact avec quelques milieux importants, dont l'entourage du fermier général, le riche, de la Pouplinière, qui lui confie la direction de son orchestre de 1746 à 1752. C'est seulement en 1733, à 50 ans, que Rameau livre l'affirmation la plus nette de sa volonté de rendre à la tragédie en musique sa gloire passée avec Hippolyte et Aricie. Au début du XVIIIe siècle, la France se déchirait entre les partisans et les adversaires de la musique italienne. C'était, rappelez-vous, la célèbre querelle des bouffons qui devait éclater lors des représentations d'opéra bouffe italien en 1752. L'œuvre lyrique de Rameau vient donc se situer entre ces deux grandes disputes et la vie du baron Grimm, au lendemain de la mort de Rameau, bien qu'exprimée avec rudesse, ne serait-il pas la constatation qu'en cette époque, la musique européenne commençait à devenir très semblable à Paris, à Vienne, à Londres ou à Mannheim, et que la recherche d'une musique spécifiquement française est vouée à un certain échec? Ne disait-il pas « Je veux mourir si Rameau et toutes ses notes sont jamais comptées pour quelque chose dans le reste de l'Europe ». Poursuivre le chœur « Tunc repletum est ».

Les montées de Rameau, à l'honneur aujourd'hui, sont bien difficiles à situer dans un cadre historique. Lorsque, sur l'ordre de Louis XIV, étaient publiées les montées pour la chapelle du roi de Dumont, on pouvait croire que le montet français avait déjà reçu ses lettres de noblesse. En effet, les successeurs de Dumont à la chapelle royale ou dans d'autres grands centres ne firent que se conformer au développement normal du schéma établi. S'il est Delalande, Campras ou encore Charpentier ajoutent à l'orchestre les instruments avant avec plus de fréquence, ils ne font que suivre ce mouvement d'extension de l'orchestre proposé par Lully, non seulement à l'opéra, mais également dans quelques-uns de ses rares motets. Du style compact à double chœur, où une étroite complicité était établie entre les solistes, le petit chœur et le grand chœur, vont se dégager des sections de plus en plus précises qui vont aboutir à la division du motet en plusieurs numéros. Chœur, solo, duo, trio, etc. à l'accompagnement instrumental variable. Voici donc un superbe duo, soprano et voix de basse, Magnificavit Dominus.

S'il Motet de Rameau semble, à plusieurs égards, être la juste suite de l'œuvre de ses prédécesseurs, il n'apparaît pas comme un aboutissement. Bien au contraire, il marque, comme nombre de ses œuvres, une volonté de réflexion sur les principes d'un style authentiquement français. La réaction que donne Raynal dans Les Nouvelles littéraires après l'exécution de In Convertendo que nous découvrons à l'instant est assez compréhensible. Je cite « Les meilleurs amis de Rameau ont été forcés de convenir qu'il n'y avait ni récit brillant, ni chœur majestueux, ni symphonie, ni image, ni ensemble dans sa musique. Mondonville n'a pas été détrôné et la rivalité de Rameau a redoublé l'estime qu'on avait pour ses motets. » Fin de citation. Derrière ce commentaire dur se devine une hostilité soigneusement organisée. Lorsque le concert spirituel présentait pour la première fois une œuvre importante de Rameau, le motet du jour, on peut facilement imaginer qu'il s'agissait tout simplement d'une décision de courtoisie forcée. Nous verrons plus tard pourquoi ces critiques, sans doute fondées, ne sont en fait que l'explication de la grande dignité des motets de Rameau. Pour preuve, ce récit, avec la voix de basse, converté, dominé, suivi du chœur, Laudate nomen Dei.

Ceci nous amène à situer la composition de ces motets. Sur les 5 motets qui nous sont parvenus, dont un seul est d'authenticité douteuse, seul l'Aboravi fut publié comme exemple d'écriture fuguée dans le traité de l'harmonie réduite à ses principes naturels datant de 1722. Le catalogue de la bibliothèque de l'Académie des Beaux-Arts de Lyon, fondée en 1713, mentionne, dans les premiers numéros de son inventaire, 3 motets de Rameau, Deus nostrum refugium, quam dilecta et in convertendo. Il apparaît donc quasi certain que ces motets datent tous d'avant son arrivée à Paris. Furent-ils écrits à Lyon ou à Clermont? Nul ne le sait. Voici un trio, soprano, alto et basse, qui seminant.

Si l'on regarde l'évolution de la musique sacrée durant le XVIIIe siècle, on peut constater qu'on ne cesse de se rapprocher de la musique profane. Cette orientation est très nette dès la création de sociétés comme le Concert spirituel à Paris en 1725, et surtout par l'apparition de véritables œuvres de concert comme la Messe des Morts de Gossec en 1760. Voici le dernier extrait de In Convertendo, le chœur « Euntes ibant et flebant ».

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1: Passons au second motet de Jean-Philippe, Quam Delecta, avec un air de soprano, suivi du chœur, Cor Meum et Caro Mea.

Écoutez ce que Jean-Jacques Rousseau, dans son dictionnaire de musique, disait du motet. En général, la musique latine n'a pas assez de gravité pour l'usage auquel elle est destinée. On n'y doit point rechercher l'imitation comme dans la musique théâtrale. Les chants sacrés ne doivent point représenter le tumulte des passions humaines, mais seulement la majesté de celui à qui ils s'adressent. Je vous propose l'air de ténor « Et enim passer invenit » suivi du trio « Deux voix de soprano, basse » dans « Altaria tua ».

Dans de nombreux écrits sur la musique, dont ceux de l'abbé Dubos, on trouve le même genre de remarques favorables à un style religieux, moins semblable à celui de l'expression particulière de chaque verset, de chaque mot. Les motets de Rameau répondent parfaitement à ces souhaits. De plus, ils apparaissent comme une création tout à fait originale, position d'autant plus remarquable qu'ils semblent appartenir à un style bien avancé pour l'époque de leur conception. Ces motets sont en effet divisés en numéros bien personnalisés. Voici, avec la voix de ténor, suivi du chœur, « Beati qui habitant ».

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Splendide, foisonnante, la musique sacrée de la Rome baroque a rayonné dans toute l'Europe. Jouée en continu dans la ville éternelle, ses œuvres religieuses offraient une richesse musicale exceptionnelle. Ce concert vous en offre un florilège. Spécialiste du baroque italien, le chef argentin, bien connu du public namurois, Leonardo Garcia Alarcón, vous convie à une immersion dans la polyphonie romaine du XVIIe siècle. Du célébrissime Miserere d'Allegri, trésor de la chapelle Sixtine, au motet poignant d'Alessandro Scarlatti, ce concert révèle aussi une messe rare de Giovanni Giorgi, ancien maître de chapelle de Saint-Jean de Latran, avec le chœur de chambre de Namur et l'ensemble Capella Mediterranea. Ce 26 juin à 20h, au Namur Concert Hall, vous ne serez pas déçus. Je ne peux vous quitter, chers auditeurs, sans vous livrer ce poignant récit, sans partager avec vous ce beau témoignage. Voici le papillon et le violoncelle. Jeudi, tandis que le quartier de la gare centrale chauffait à blanc, tandis que les clameurs de la résistance se réverbéraient sur les vitres du Parlement, tandis que les pales d'un hélicoptère cisaillaient les nuages, tandis que des autopompes se faisaient déborder par une météo plus violente encore, tandis que dans les rues s'affrontaient deux visions du monde, pendant tout ce temps-là, moi, oserais-je le dire, je jouais de la musique. Certes, je jouais et j'aimais cela. Mais pour être sincère, mon esprit n'était pas tout à fait serein. La coïncidence de calendrier qui superposait notre concert, prévu de longue date, à ce jour de lutte et de honte,

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1: Le thème de cette actu est un peu provocateur. L'actu est la tête des autres. Le facteur déclencheur, les attitudes des gens lors des reportages de l'actu. La tête des gens? Oui, la tête des gens. On a la tête que l'on a, ou encore, on est, comme dit la chanson, comme on est. Oui. Regardez bien. Et que voyez-vous dans les visages des gens présents dans l'actu du jour? Au mieux, des visages fermés. Au pire, de l'hostilité et de la méfiance. Des visages maussades. Une gestuelle qui traduit l'ennui et le mal-être. Cherchez, s'il vous plaît. Cherchez bien les sourires sur ces visages qui paraissent si hostiles. Il semble bien que beaucoup de personnes ont oublié l'adage de la Bruyère. Il vaut mieux rire avant d'être heureux, de peur de mourir avant d'avoir ri. Maussade ou morose? Mais où sont donc passés tous les sourires des jours heureux? Des expressions qui sont chargées et trahissent bien souvent les trois messages suivants. Des expressions, les visages, les expressions corporelles et les mots aussi. 1. Je ne suis pas heureux. Les aléas de la vie semblent peser sur beaucoup de gens lorsqu'ils paraissent sur nos petits écrans. 2. Laissez-moi tranquille. On sent aussi dans beaucoup de scènes de l'actu le renoncement et la recherche de l'isolation. Cela va de « je ne suis pas d'humeur » à « vous me harcelez ». Et enfin, j'ai de bonnes raisons. Certains donnent l'impression qu'ils portent tout le poids du monde ainsi que tous ces mots. Pas étonnant qu'ils se sentent maussades et qu'ils paraissent moroses. Et puis il y a aussi, il faut le reconnaître, les espérances déçues et les rêves brisés. Je vois deux explications sur le vif comme ça, à cette attitude de rejet du plaisir d'être. 1. Ils ne sont pas maussades, ils sont juste concentrés sur leur priorité du jour. Affairés et tendus, ces visages témoignent d'un engagement à venir. Ils courent. 2. Ils sont maussades et ils ont de bonnes raisons de l'être devant l'accumulation de mauvaises nouvelles et de prédictions relatives au pire à venir. Reconnaissons bien qu'il existe de bonnes raisons pour être aigri et pour être sur ses gardes. Une autre explication peut-être, chers auditeurs. Il est aussi possible que l'explication de ces apparence maussade et morose se trouve dans notre propre regard. C'est peut-être nous qui voyons et interprétons les attitudes des acteurs de l'actu comme très négatives. Serait-ce une projection de notre propre état d'esprit sur les autres? La morosité est en nous et dans notre façon de voir. Nous voyons tout simplement ce que nous voulons bien voir. Ce que nous voulons voir. Y a-t-il des bénéfices à la morosité? À être grognon, on finit par être désagréable à tous, y compris à soi-même. N'est-il point vrai? Et puis, reconnaissons qu'il existe du positif dans les attitudes maussades. Elles sont souvent marquées, ouvertement ou non, d'une réserve calculée, parfois par rapport aux événements du monde, d'une prudence à base de réflexion sur ce qui se passe et ce qui serait approprié à faire ou ne pas faire. Et enfin, d'une introspection déclenchée par l'actu et qui pourrait être source de révélation, d'inspiration et d'initiative personnelle. Mais en fait, ne peut-on pas aussi penser que la morosité, largement partagée, est un signe de malaise de vie ensemble, et qui nous donne à tous et à toutes un signal fort. Rien ne va plus. Faisons nos jeux. À bientôt, chers auditeurs. À bientôt.
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on va faire un petit tour en 86. Ça se danse. On m'a dit qu'on dansait au théâtre Maisonneuve, non? Yeah.

Auditeur d'Equinox, je veux partager avec vous ce très beau témoignage, ce superbe récit écrit par Marie-Ève Ronvaux et intitulé « Le papillon et le violoncelle ». Jeudi, tandis que le quartier de la gare centrale chauffait à blanc, tandis que les clameurs de la résistance se réverbéraient sur les vitres du Parlement, tandis que les pales d'un hélicoptère cisaillaient les nuages, tandis que des autopompes se faisaient déborder par une météo plus violente encore, tandis que dans les rues s'affrontaient deux visions du monde, pendant tout ce temps-là, moi, oserais-je le dire, je jouais de la musique. Certes, je jouais et j'aimais cela. Mais pour être sincère, mon esprit n'était pas tout à fait serein. La coïncidence de calendrier qui superposait notre concert, prévu de longue date, à ce jour de lutte et de honte institutionnelle, ça ne m'allait qu'à moitié. Une part de moi aurait préféré être aux côtés des collègues pour faire nombre, pour faire front, mais ce n'était pas envisageable. Nous étions attendus dans une maison de repos pour y baptiser notre nouveau projet musical, la Ronde des prénoms. Deux sets de chansons, des reprises des années 60, 70, 80, destinées à ranimer quelques papillons dans le cœur des seniors. Des papillons, ça ne pèse pas grand-chose. Ça vole moins haut qu'un hélico, c'est moins lourd qu'une pancarte, mais malgré tout, ce n'est pas absolument rien. C'est du moins ce que je me répétais, tout en scrollant à la dérobée le fil des événements sur le portable. Sans doute, en vue de tailler ce petit roncier de culpabilité qui me grattait la gorge. Aujourd'hui, je peux le dire, ce n'était pas tout à fait rien, en effet. Dans cette institution, la doyenne des pensionnaires, une belle dame de 107 ans, vous avez bien entendu, 107 ans, était au premier rang. Or, cette femme adorait le violoncelle, depuis toujours. Elle avait rêvé d'en jouer et tremblait au son de sa voix, si humaine, disait-elle. Enfant, elle en avait réclamé un à chacun de ses anniversaires. Mais en lieu et place, elle ne reçut qu'un violon, ce qui ne la combla d'aucune manière. Pas d'interprétation hâtive, je ne fais que témoigner. Toujours est-il que je lui proposais de sentir le son du violoncelle avec sa main posée sur le dos de l'instrument. Initiée par l'archet, relayée par le chevalet, la vibration mit la table en mouvement, traversa l'âme, s'amplifia au creux de son intimité boisée, franchit l'église, se faufila dans la main de la vieille dame, merveilleuse main à la peau fine comme du parchemin, pour remonter le cours des canaux et rivières qui menaient jusqu'à son cœur. Là où, depuis plus d'un siècle, somnolait un petit papillon. Un papillon, ça ne pèse pas grand-chose. C'est plus léger qu'une matraque. Ça file moins vite qu'un spray gazeux, mais ça s'élèvera toujours plus haut que les paroles de certains ministres, les actes de certains policiers, les ambitions de certains présidents de parti. Éducation, culture et battement d'ailes de papillon, même combat, no pasaran. Récit signé Marie-Ève Ronvaux, qui possède de nombreuses cordes à son arc, à son violoncelle, dois-je dire. Enseignante à la Haute École de Bruxelles-Brabant, violoncelliste, géographe, compositrice, autrice à 16 heures. Une belle plume, à vrai dire. Merci Marie-Ève pour ce récit, en hommage aux milliers d'enseignants, de directions, d'élèves, d'étudiants, de parents, méprisés, bafoués, humiliés, gazés, matraqués, un triste jeudi à Bruxelles. Toujours les artistes, poètes, écrivains, peintres, compositeurs, musiciens garderont la tête haute et résisteront au mépris, aux intimidations, parce qu'ils sont absolument indispensables pour sauvegarder un tant soit peu d'humanité, de solidarité et, in fine,
de démocratie. Merci à eux tous. Je vous fixe rendez-vous, chers auditeurs, la semaine prochaine pour un nouveau Tutti Crescendo, une nouvelle découverte musicale. À tous, belle semaine. Vigilance, résistance, Edgar Morin et tant d'autres.

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L'échappée belle, c'est le titre générique de l'album que nous vous présentons dans cette chronique et que l'on doit au producteur Follenté et aux éditions d'Argent. Les concepteurs de cette réalisation en sont déjà à leur 4e volume. L'idée est simple, un départ en balade et en chanson réunissant deux domaines populaires de nos vies, le cyclisme et la musique. Et hop, c'est parti pour une longue balade musicale de 17 titres où les artistes invités viennent présenter sur disque ce que l'épreuve cycliste sportive et le vélo leur inspirent. Le résultat est assez éclectique. Il mêle chansons françaises, comme ici, mais aussi musique électro, pop, swing, rap ou reggae, qui évoque les différentes pratiques du vélo sportive ou de loisir, rurale ou urbaine, individuelle ou collective. Le vélo s'impose d'ailleurs de plus en plus pour ceux qui le peuvent, comme moyen de transport les menant au travail. À Namur, Libia Vélo fait Flores. Il cousine avec Libia Bouquet. Et quand reviennent les beaux jours, on va sortir les bicycles du garage, comme disent les Québécois, pour une échappée belle. L'expression de fait est à l'ordre du jour. Les commentateurs sportifs parleront, eux, d'une belle échappée, mettant l'accent sur les talents des coureurs qui la composent. Mais pour le commun des mortels qui n'est pas compétiteur, on inversera la place de l'adjectif et cela devient l'échappée belle qui possède un sens premier et un sens second. En effet, le cycliste à deux doigts de se faire renverser par une voiture vous soufflera « je l'ai échappée belle » pour signifier « ouf, j'ai échappé à un accident ». Et d'ailleurs en wallon, quand on a durablement évité un danger, ne dit-on pas « j'y suis échappé ». Le sens second, quant à lui, évoque avec l'échappée belle une escapade, une virée dans un endroit agréable ou surprenant. S'échapper du quotidien de belle manière, en quelque sorte stimulant en nous quelque chose de joyeux qui procure du plaisir. Mais est-ce bien le cas de cet auteur-compositeur-interprète Bertrand Louis qui nous a introduit dans cette problématique de l'échappée belle avec ce titre « Je pédale » qui fait penser aux forçats de la route se lançant à corps perdu dans une chevauchée au long cours où la répétition haletante des paroles « je pédale » est accompagnée d'un arrière-fond sonore entêtant. C'est selon toute vraisemblance le cas, puisque son auteur Bertrand Louis donc nous raconte que durant son adolescence, il se lançait à corps perdu dans des randonnées d'une centaine de bornes, le dimanche autour de Belfort, du Ballon d'Alsace et de la Planche des Belles-Filles, parfois en solitaire. Ça lui a rappelé, nous explique-t-il, sa grand-mère, qu'il allait voir souvent en juillet à Paris, car elle se sentait un peu seule. Alors il passait, elle et lui, leurs après-midi devant le Tour à la télé, ses beaux paysages. Et ça lui a rappelé ses journées d'été qu'il passait également plus tard à déprimer tranquillement devant sa télévision. Enfin, cela lui a évoqué aussi tout ce qui déraille en lui et cela donne une chanson étrange, assez étrangère par ailleurs à son état d'esprit du moment. Lui qui, dans les 6e et 7e albums de sa production, il les consacre à Baudelaire d'une part et à Paul Verlaine d'autre part avec « Chanson pour elle ». L'artiste qui écrit, qui compose et qui réalise pour des pointures telles que Maréva Galanter, Anthony Iturrioz, Philippe Barbeau ou encore Jane Birkin, hélas aujourd'hui au paradis des artistes, a obtenu en 2023 deux coups de cœur de l'Académie Charles Cros et notre homme compose aussi des musiques pour le théâtre. C'est dire que ce n'est pas le premier venu. Avec Mont Bleu qui va clôturer ce billet, Manuel Merlot, lui, son auteur, évoque ce compagnon qui, du matin au soir, lui sert pour se rendre au boulot, le cœur léger, et qui l'en ramène une fois sa tâche terminée. Ce vélo bleu est tellement précieux comme il le chante. Le vélo vert, lui, qu'il possède aussi, est tellement plus dur. Il est plus nature, c'est vrai, mais qu'est-ce que c'est dur d'actionner les pédales ? Tandis que le bleu qu'il préfère est équipé à l'électricité. C'est super. Nous ne serons donc pas étonnés de l'entendre chanter tout à la fin que sur son bleu, il est le roi du monde.
La chanson, sucrée, élégante, un brin mystérieuse, se prélasse dans une rythmique à la douceur salvatorienne, un tantinet amoureuse, un tantinet nostalgique, et ce doux tempo évoque la flânerie des balades à vélo où tout se passe sans trop d'efforts dans les rues d'Île-de-France que sillonne Manuel Merlot et son vélo. Ce quatrième tome de L'échappée belle où l'on retrouve 17 artistes qui évoquent le vélo et ses charmes est à découvrir sur le label Folantaise et les éditions d'Argent. Et si vous aimez le vélo et la musique, cet album est vraiment fait pour vous. Extrait de L'échappée belle, voici donc Mon Bleu.

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2: Les inégalités dans notre monde. Et le facteur déclencheur, ce sont les articles sur les exploitations des faibles du monde. Rien de nouveau, allez-vous me dire. C'est vrai, comme on dit à Namur, c'est tandis le petit qu'on se proche. C'est pénible à dire, mais cela a toujours existé. Le fort, entre guillemets, non seulement domine le faible, mais il l'exploite, et souvent sans scrupule. Et n'est-il pas vrai que le faible par rapport au pouvoir fort, quel qu'il soit, social, économique, politique, n'a que trois façons de s'en sortir, le faible. Première façon, la solidarité entre faibles. L'histoire nous prouve, bien souvent, que l'union des moins favorisés est un atout considérable dans la lutte pour l'équité, la justice. Deuxième façon, la revendication, parfois forte, le désespoir par rapport à la justice sociale ou à l'injustice sociale, conduit souvent à des actes désespérés, guerre, émeute, révolution, qui, reconnaissons-le, ne changent pas fondamentalement la donne. Troisième façon de s'en sortir, la trahison de son clan. Certains membres d'un groupe défavorisé choisissent de rompre avec celui-ci et de rejoindre le parti des forts et des puissants. La trahison de son clan. Soyons objectifs et sérieux. Il existe aussi une capacité pour tout un chacun de se révéler à partir des trois conditions classiques du succès, à savoir, il faut le dire et le redire. On peut s'en sortir par un travail lourd, chargé de patience et d'obstination, un talent particulier et inédit qui tombe juste et à propos. Et enfin, un facteur, il ne faut pas le négliger, chance, qui est certainement très utile à tout un chacun. Je voudrais, dans cet impromptu, me concentrer sur une nouvelle positive, à savoir la solidarité entre démunis, un bel effort d'entraide et de coopération. Ce bel exemple de solidarité, dont peu de personnes parlent, est le transfert d'argent de personnes venant des pays pauvres et démunis qui travaillent dans les pays riches, à savoir par exemple le nôtre, et envoient une partie de leurs revenus à leur famille afin d'assurer leur survie. Il est évident que, par exemple, la Western Union, entre autres, joue un rôle plus efficace dans la soi-disant coopération au développement que les organisations gouvernementales et internationales. Des milliards, chers auditeurs, des milliards de dollars, d'euros sont ainsi transmis vers ceux qui en ont le plus besoin. Ce bel exemple de solidarité, qui est celui des immigrants qui, ayant trouvé du travail dans un pays économiquement riche, envoient une partie de leur salaire à leur famille restée au pays. Famille qui souffre de grande pauvreté et fréquemment de désespoir. Ce transfert de capitaux représente un, beaucoup plus que les programmes d'aide au développement. Deux, atteint bien les personnes démunies qui en ont le plus grand besoin. Trois, ne coûte rien au pays des riches. C'est la solidarité. La solidarité entre démunis. Mais il nous faut constater, souvent grâce aux témoignages de l'actu, que cette initiative de bon ton et de grande valeur n'est pas acceptée par ceux et celles qui possèdent le pouvoir. Trois motivations les poussent dans leurs actions. Il n'existe pas de mauvais profit et l'argent n'a pas d'odeur. La richesse appartient à ceux et celles qui peuvent l'apprendre, ou plus exactement, se servir. L'inégalité est un phénomène naturel et inéluctable, diront-ils, car elle fait partie intrinsèque de la nature humaine. Nous sommes tous, vous et moi, chers auditeurs, le diront-ils, vont-ils l'affirmer avec force et parfois discrétion, nous sommes tous égoïstes. La conclusion, il nous faut malheureusement constater que la proposition épinglée par l'actu de taxer les actes de générosité de ceux qui travaillent et qui aident leur famille restée au pays relève d'un acte malveillant et cynique. On va taxer la solidarité. Cela mérite réflexion. À bientôt, chers auditeurs.

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na balustrada, sur la balustrade. C'est un peu ce que Cabrel exprimait dans une chanson restée célèbre, Assise sur le rebord du monde. De ce poste d'observation, Chico César, le Brésilien, observe ce qui se passe dans son pays, dirigé à l'époque de la production de cet album, Vestido de Amor, habillé d'amour, par un certain Jair Bolsonaro, qui est tout le contraire d'un être chaleureux, respectueux des gens et de l'environnement. Alors face à ce dirigeant aux visées totalitaires, Chico César propose Vestido de Amor, de s'habiller d'amour. Ce dixième album, le premier produit hors du Brésil en France, creuse le sujet du pan-africanisme du point de vue de la diaspora. À la faveur de ce disque aux accents solaires, César revient avec des chansons aux couleurs multiples, naviguant entre le foro nordestin, une musique traditionnelle accompagnée de danse, de sa région natale, le nord-est brésilien, et le reggae jamaïcain. Il nous fait passer de la rumba congolaise aux accents d'un calypso langoureux. Il nous emmène encore du coco des pêcheurs côtiers jusqu'au son électrisé d'un rock urbain. Vous l'aurez compris, Chico César, à la faveur de cet album, brasse large et même très large. En 2022, dans ce village global qui est le nôtre, où la question de l'appropriation culturelle se pose avec acuité, il paraît évident que l'Afrique a alimenté tous les courants culturels. C'est pourquoi Chico César a-t-il invité deux grandes personnalités de la musique africaine à enrichir Vestido de Amor de leur savoir-faire. Et il s'agit de Salif Keita et de Ray Lema. Vestido de Amor dresse un constat franc et joueur d'un monde métis où danser est toujours possible, surtout quand, au travers de la joie, passent des messages de paix, de fraternité, mais aussi de lutte, remettant au centre du jeu l'amour et la joie des Nordestins, peuple pauvre, mais où le sens du rythme et de la fête est demeuré intact. Produit par Jean Lamothe, déjà connu pour sa contribution à la notoriété qu'il a assurée à des Bachunk, Mano Negra ou encore Salif Keita, Vestido de Amor, l'album donc, a intégré la cora mandingue de Sekou Kouyaté ou encore la basse percussive du Camerounais Étienne Mbappé. Et si l'amour est un acte révolutionnaire, c'est le thème d'un précédent album, la musique en fusion de Chico est un trait de grâce. Homme du monde, homme de combat, homme de lettres, tel est Chico César, farfadé au look singulier qui aime s'habiller de rose, des bagues à chaque doigt et des fleurs piquées dans son abondante chevelure frisottante à l'image de la créativité foisonnante de sa musique brésilienne. Au fil des années, l'univers de Chico César, personnalité aussi bouillonnante que zen, s'est imposé à nos oreilles et l'on savoure son style très personnel, sa vaste culture, son regard acéré sur l'humanité. Applaudi par la critique et adopté par le grand public, il appartient à la cour des grands. S'il faut lui attribuer une filiation, on citera à coup sûr Caetano Veloso. Vestido de Amor, le dixième album studio du Brésilien Chico César, creuse le sujet du pan-africanisme, persuadé que la musique africaine a fait beaucoup pour doter la musique brésilienne de ses lettres de noblesse. L'album Vestido de Amor de Chico César est paru sur le label Zamora Prod. Et voici pour l'occasion, et ça ne se refuse pas, une petite pause avec ce morceau intitulé, de manière tout à fait adéquate, Pausa.

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1: Notre petite goutte de poésie s'intéresse cette semaine au poète français Gérard de Nerval, un illustre romantique qui cache bien son jeu, en fait, puisqu'il n'a rien de trop commun avec ses quatre prédécesseurs. Il est un peu en marge du mouvement. Alors le drame fondamental de Nerval fut celui de tous les humains. « Il y a deux hommes en moi », proclame-t-il. Mais cette lutte entre deux aspirations opposées, l'élan vers la lumière, la vie, le bien, et la descente vers les ténèbres, la mort, le mal, va prendre chez lui un relief exceptionnel. Une dissociation va s'opérer entre ces deux « moi », dont il ne sait quel est le vrai. Successivement transporté du réel au rêve, de la santé à l'exaltation morbide, il tâchera de découvrir, grâce au platonisme, au pythagorisme et aux sciences occultes, le secret de sa véritable personnalité. L'univers où il se meut est double aussi. Monde terrestre nocturne où il est aimé d'une fée, et monde céleste apaisé où, dans la lumière de Phébus, il est comblé par l'affection de sa mère et par celle de la sainte. Par sa descente aux enfers, sa folie, il espère opérer le passage vers l'harmonie d'un nouveau cosmos. Nous le retrouvons dans ce très célèbre sonnet El Desdicado qui fait partie de son ouvrage poétique Les Chimères. C'est du très beau poème, c'est magnifique, c'est finement ciselé, et ça reste une des perles de la littérature poétique française. El Desdicado signifie le désespéré.
2: Je suis le ténébreux, le veuf, l'inconsolé, le prince d'Aquitaine à la tour abolie. Ma seule étoile est morte, et mon luth constellé porte le soleil noir de la mélancolie. Dans la nuit du tombeau, toi qui m'as consolé, rends-moi le posilippe et la mer d'Italie, la fleur qui plaisait tant à mon cœur désolé, et la treille où le pampre à la rose s'allie. Suis-je amour ou Phébus, Lusignan ou Biron? Mon front est rouge encore du baiser de la reine. J'ai rêvé dans la grotte où nage la sirène, et j'ai deux fois vainqueur traversé l'Achéron, modulant tour à tour sur la lyre d'Orphée les soupirs de la sainte et les cris de la fée.
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Là-haut, une chanson qui tutoie les sommets, quand même à s'y projeter Corentin Simon, 38 ans à la sortie de ce premier album, Je reviendrai par les collines, un album qui fleure bon le vécu au niveau des thèmes qu'il aborde, mais où l'aspiration à un monde de pureté fait d'idéal est bien présente. L'artiste namurois d'origine est attiré par le ciel, cette dimension céleste l'envoûte. S'agit-il là d'une simple manière de fuir un monde en crise, ou encore vivante au ras des pâquerettes? Ou y a-t-il autre chose derrière cette aspiration? Il y a en tout cas chez d'autres artistes une fascination pour les étoiles, pour le soleil, pour la lune, pour la chaleur, bref, pour tout ce qui nous dépasse et qui nous fait du bien. Sur quoi nous n'avons pas prise également, mais cette vie au-delà de soi-même, de sa propre existence terrestre, ne se conçoit pas sans celle avec qui il entend partager ses jours. Il faut pour cela que cette compagne ait de l'audace. 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Il suffit d'un simple mot. Si on pouvait s'envoler là-haut, chante-t-il avec des accents vocaux et des rythmes musicaux qui font penser à Pascal Obispo. Mais Corentin Simon n'est pas sot. Il sait que ce conditionnel a une connotation d'irréel et le voilà contraint de fouler à nouveau le bitume et de se contenter de ce monde qu'il aimerait tant de regarder que d'en haut. Mais de quoi donc rêver, sinon de l'impossible, comme dit le poète? En attendant, voici que notre artiste, cher au cœur des Namurois, porté par un amour inconditionnel de la chanson française, déboule sur nos scènes, nos plateformes musicales et nos lecteurs d'albums CD. Véritable factotum de la musique, parolier, compositeur, interprète, multi-instrumentiste, mixeur, masteriseur d'albums, réalisateur, producteur, animateur de stages musicaux et formateur, Corentin sait tout faire, ou presque, en matière musicale. Très tôt initié à l'attirance musicale par son père Bark, le chanteur dynamique et plein d'entrain du Baden Skiffle, réputé groupe de folk musique à Namur dans les années 70 et au début des années 80, mais aussi ailleurs, bien au-delà des frontières du territoire namurois, le jeune Corentin a été happé par la musique. Né à Namur le 14 octobre 1984, dès l'âge de 10 ans, il rejoint l'école namuroise des ateliers musicaux. La rock school l'intéresse, de même que le jazz studio d'Anvers, célèbre école privée fréquentée par bien des artistes belges de renom. Et s'il apprend la guitare, puis la basse et les claviers, c'est pour écrire ses chansons. Pas seulement pour lui, mais aussi pour d'autres comme Boris Mott, qui en 2018 se distinguera sur une de ses compositions à The Voice Belgique. Corentin travaille sa voix, il sait la faire énergique, la pousser très haut dans les aigus, mais aussi il sait se la faire confidente et douce en mode songwriter. La musique, confesse-t-il, il y passe tout le temps qu'il faut, il y pense tout le temps. Et puis, il le dit sans embâge, c'est une partie de lui qui se libère à travers ses chansons. C'est son espoir, sa vie, sa passion. Corentin ne chante pas pour passer le temps. C'est un vrai pro de la musique, sans cesse en recherche de nouvelles inspirations, de nouveaux titres, de nouveaux moyens d'exprimer son art. Il y dévoile ses rêves, ses victoires, ses défaites, ses peurs, ses joies, son enfance, ses lueurs qui guident sa route. Et il est émouvant quand il déclare, vous savez, ce n'est pas moi qui chante, c'est l'enfant que j'étais qui me hante et qui me dicte tout. Les thèmes abordés dans cet album, Je reviendrai par les collines, concernent les problèmes vécus par les gens d'aujourd'hui. La nostalgie d'un amour de jeunesse, l'histoire d'un amour qui doit durer à travers le temps malgré les attrapades et les engueulades, la déclaration d'amour, la problématique des couples infertiles, celle des violences conjugales, l'envie de s'évader vers des lointains bleus, mais aussi la nécessité du retour. « Je reviendrai par les collines », chante-t-il en conclusion de son album. Pour réaliser ce bel opus, Corentin a convoqué une belle bande de musiciens qu'il connaît pour avoir participé à tant d'autres projets musicaux, dont celui de Jean Saout. Citons Emmanuel Fauville, Maxence Champion, Bruno Baudouins et François Hubeau, avec qui, il l'exprime sur la pochette de son album, il irait jusqu'au bout du monde.
avec la chanson qui va clôturer cette chronique et qui a pour titre « Monde essentiel », écrit au féminin. Retour sur le thème de l'enfance. Corentin Simon y chante l'amour qu'il a pour une de ses enfants, lui qui en a quatre, un garçon et trois filles. On y retrouve le thème de la prise de hauteur, comme dans la chanson « Là-haut » qui a lancé cette chronique. C'est de toujours voir plus haut. C'est lui donner des ailes, l'essentiel, débute-t-il. Et puis de s'inquiéter de l'avoir quitté le berceau, de la lancer vers le ciel, comme on fait par jeu, avec les enfants en bas âge, de la regarder grandir, de la trouver si belle, de la regarder partir, mais de toujours l'aimer sans rien attendre en retour. Pour notre artiste, les enfants sont indispensables à nos vies. Il en a fait une chanson. L'album de Corentin Simon, que nous vous recommandons, Je reviendrai par les collines, enregistré au studio de la Gadave, de Gadave Productions, est disponible sur les plateformes de téléchargement ou sur la page Facebook de son auteur. Et voici mon essentiel.

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1: Le musée Félicien Rops de Namur, situé 12 rue Fumal, n'est jamais avare de beaux rendez-vous culturels. Il vous propose du 11 avril au 27 septembre 2026 une exposition qui sort vraiment de l'ordinaire et qui a pour titre « Collectionner Victor Arouas et Félicien Rops ». Où ce qui rapproche l'un de l'autre, c'est que l'un est collectionneur et que l'autre est artiste. L'un collectionne et l'autre crée. Les deux sont aujourd'hui décédés, hélas, mais la veuve de Victor Arouas, prolongeant la collection de son mari défunt en 2010, a entrepris de mettre en dépôt au Musée Rops de Namur les 550 œuvres, oui, vous avez bien entendu, les 550 œuvres collectées, toutes estampillées Félicien Rops par son mari. Une aubaine, évidemment, pour notre Musée Rops de Namur. Rien n'est jamais cependant le fait du hasard, c'est que l'équipe du musée avait depuis de nombreuses années collaboré avec ce collectionneur britannique et de fil en aiguille, la confiance s'est installée. Et ce dépôt de 550 œuvres, dont 130 sont exposées pour cette exposition du 11 avril au 27 septembre, c'est un fabuleux cadeau pour le musée et pour les visiteurs d'ailleurs, qui vont pouvoir découvrir des œuvres jamais montrées ou si peu et qui feront le bonheur des fans de Félicien Rops. L'exposition collectionnée Victor Arouas et Félicien Rops est donc admirée du 11 avril 2026 au 27 septembre 2026 au musée Félicien Rops de Namur, 12 rue Fumal. Plus d'infos sur www.museerops.be où sont détaillées les diverses animations d'ailleurs qui tournent autour de cette exposition. Mais vous pouvez aussi contacter le musée au 080 776 755. 080 776 755 pour toute visite guidée, par exemple. 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

Le swing et le boogie enflammé sont toujours bien présents sur les dernières productions d'Eddie Mitchell. À 80 printemps, le voilà qui sort un 39e album. Une exceptionnelle vitalité, une belle longévité, une voix toujours bien présente et un avertissement aux mal intentionnés. Une fois l'artiste décédé, ne parle pas de moi quand je serai plus là. Une composition où il évoque avec un humour pudique sa future disparition. Mais même si la mort rôde ici et là, une chose est certaine, Eddie Mitchell n'est pas encore prêt à rejoindre le cimetière des éléphants. Notre homme a conscience qu'il n'a pas tout bien fait dans sa vie. Mais ce n'est pas une raison pour déblatérer à son encontre. Ne parlons des gens que s'ils sont présents. Et par mesure de précaution, glisse-t-il en forme de clin d'œil pour les années qui me restent à vivre, je vais me racheter une ligne de conduite. Sur un ton mi-blagueur, mi-sérieux, le chanteur de Lesbot Blues a intitulé cet album très clairement « Country Rock ». Mais pourquoi donc, interroge le profane. Parce que dedans, il y a de la country et du rock, explique Eddie avec son humour pince sans rire légendaire. On ne peut être plus clair. L'homme au reste n'a rien perdu de son piquant dans l'écriture de ses chansons, lesquelles fonctionnent toujours selon un procédé qu'il affectionne, une musique à l'américaine intemporelle, sur des paroles qui traitent bien souvent de l'actualité, même si ce sont toujours des situations un brin scabreuses. Ainsi, dans Garde tes nerfs, un rock blues composé par Calogero sur des paroles de l'ami Eddie, il raconte l'histoire d'un homme qui apprend à se calmer face à un environnement stressant. Quant à « Droite dans ses bottes », une autre chanson de l'album, il parle de ces femmes qui trouvent le courage de témoigner après avoir été victimes d'une agression. Autour d'Eddie, on retrouve des compagnons fidèles, tels le compositeur Pierre Papadiamandis, le saxophoniste et flûtiste Michel Gaucher, le guitariste Basile Leroux et, cela va sans dire, ses amis musiciens américains qui sont de la partie comme Charlie McCoy à l'harmonica, Bill Payne au clavier, Russ Hicks à la steel guitare et Bernie Dressel à la batterie. Quatre vents et quatre choristes complètent cette troupe multiculturelle typiquement mitchellienne et au total, ça nous fait 13 musiciens, pas mal. Après le doublé de la même tribu en 2017 et en 2018, reprise en duo de ses principaux succès, et Big Band en 2015, évocation des enregistrements swing de Frank Sinatra avec Count Basie en mode crooner sur des orchestrations soyeuses, ce nouvel album d'Eddie Mitchell, le premier de la décennie 2020, annonce clairement l'ambiance générale des 12 piste de l'album par son titre country rock et le traitement de ses compositions. Le genre lui va fort bien. Il a abordé avec exactitude depuis des décennies dans le travail vocal et le choix de ses musiciens cette même manière de fonctionner et c'est toujours aussi efficace. La rythmique est souple, sans effets spéciaux et la voix se pose tranquillement au cœur de cet accompagnement soigné. Un titre interpelle en plage titulaire de l'album, Un petit peu d'amour. Quelques années après sa mort en 2017, Eddie se rend compte que Johnny, le rocker disparu, son ami depuis de très longues années, lui manque. « J'ai des regrets », avance-t-il, qu'il soit parti aussi vite, dans des conditions aussi dramatiques. Il était très costaud. Au cours de la tournée des Vieilles Canailles, il faisait sa chimio l'après-midi et le soir il chantait. Il n'a jamais voulu reporter ses concerts. Johnny était un super-héros. Le public le savait, raconte Eddie Mitchell. Les reproches de sa chanson, je les lui ai fait 200 fois, s'emporte Eddie. Il n'a jamais écouté, il éludait, il rigolait. Eddie Mitchell est remonté contre Johnny, une colère adressée à un mort, plus triste en fait que méchante, qu'il chante dans ce « Un petit peu d'amour » sur ce nouvel album. Pour moi, chante-t-il, t'étais plus qu'un ami, un demi-frère, presque un sosie. T'as rien écouté, t'as rien voulu entendre, toujours voulu te surpasser, mais t'as brûlé ta vie. En petit matin, en blanche nuit, regrette le crooner de sa voix mélancolique.
Eddie Mitchell raconte ce turbulent ami de toujours qui était Johnny. Je l'ai rencontré dans une surprise partie, indique-t-il. Il avait 15 ans et moi 16. Il m'a volé mes disques. Les deux ados s'expliquent alors. Il avait les mêmes goûts que moi, Gene Vincent, Bill Haley, Little Richards, Chuck Berry. Lui et moi, on était faits pour s'entendre. Notre histoire a été longue, très longue. Il était le parrain de ma fille Pamela et moi de la sienne Laura. C'est la famille, quoi, conclut-il. C'est la première fois qu'Eddie Mitchell évoque son amitié avec Johnny dans une chanson. Le chanteur a plusieurs fois pris la parole pour désapprouver les différents hommages maladroits à l'égard de Johnny, à commencer par l'album symphonique posthume « Un truc d'outre-tombe ». Un peu plus tard, il s'en est pris à la statue inaugurée à Paris le 14 septembre 2021, à la mémoire du chanteur. Une catastrophe avait-il stigmatisé. Ainsi qu'au concert hommage organisé le même jour à l'Accor Arena, j'ai regardé à la télé et j'ai zappé, indique notre homme désappointé. Alors voici son hommage à lui, Eddie. Un petit peu d'amour. La nostalgie et l'émotion sont au rendez-vous dans cette chanson conçu sous forme de lettre à son ami. Quant à cet album, il ravira les fans d'Eddie Mitchell et les autres. Rappelons qu'il a pour titre Country Rock et qu'il est disponible sur le label Polydor de Universal Music France. Et voici donc cet hommage à Johnny, un petit peu d'amour.

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2: Le fait déclencheur dans cet impromptu est l'accumulation de reportages et articles tendancieux et fortement orientés. Je vais vous parler d'une chose très importante que l'actu traite parfois d'une façon très inconsciente, à savoir l'impact de la superstition sur notre façon d'être, de penser, de se comporter. Une citation de Jean Cocteau, « La superstition est l'art de se mettre en règle avec les coïncidences ». Mais qu'est-ce donc qu'une superstition ? On pourrait dire que c'est une croyance non validée qui oriente nos façons de penser et d'agir et qui, d'une façon générale, sera chargée d'aspects négatifs. Oui, chargée de peur et de crainte, voire même d'angoisse. Elle constitue la superstition en quelque sorte un raccourci explicatif de ce qui est arrivé, de ce qui arrive, de ce qui va arriver. Elle répond à ce besoin fondamental que nous avons tous de savoir et de comprendre. Elles sont bien souvent liées à la peur de l'inconnu et l'angoisse de l'événement inattendu et destructeur. Elle, ces superstitions, effraie, mais également rassure. Elle nous condamne cependant à l'ignorance et au fatalisme. Ses origines sont multiples. La tradition, les pressions sociales, les directives de leaders religieux ou autres. En gros, les schémas culturels en vogue dans un espace social à un moment donné. Elles vont fréquemment de pair avec les préjugés et se justifient par le rejet du hasard comme cause explicative du réel du vécu. Autrement dit, chers auditeurs, elles comblent un vide. Et l'actu. Notre philosophe, Wittgenstein, a bien dit que la croyance au rapport de cause à effet est de la superstition. Combien de fois l'actu nous présente des explications sur du vécu qui relève plus de l'irrationnel et du subjectif plutôt que de la logique? Pensez à cette information qui nous est présentée sans preuve ni un grain d'évidence. Pensez au climat, à la finance, la santé, la mort, la guerre, l'intelligence artificielle, et j'en passe. Il est fascinant comme l'actu se construit, n'en déplaise à ses responsables, sur la base d'intuitions parfois fort fortuites, d'émotions à forte résonance, de rumeurs ou de mèmes, c'est-à-dire fausses croyances partagées par le collectif. Les conséquences des superstitions présentées par l'actu. Conséquences. L'actu est riche en exemples de messages superstitieux avec des conséquences à la fois positives et négatives. Nous appelons messages superstitieux un des propos ou images qui nous incitent à penser que tout est déterminé. Cela devait arriver. Des commentaires du type « ce n'est pas la première fois et cela se reproduira sans doute ». C'était écrit. Des interviews d'experts qui nous confirment que nous ne contrôlons rien. Aspect positif, oui, oui. Charles Baudelaire a bien dit « la superstition est le réservoir de toutes les vérités ». Donc, il semblerait que les superstitions, y compris celles encouragées par l'actu, remplissent trois fonctions sociologiques importantes. 1. Elles rassurent, car elles donnent des réponses aux angoisses humaines. L'avenir ne se présente pas bien, mais on sait au moins à quoi s'en tenir. 2. Elle suscite des réactions de rejet et encourage ainsi la recherche de vérités solides et prouvées scientifiquement. 3. Elles permettent d'identifier ceux-là même qui utilisent les superstitions à des fins démagogiques liées au pouvoir. Manipulation sur la base de la naïveté de certains membres du collectif. Aspect négatif, Paul Carvel a bien dit, la superstition porte malheur. L'impact négatif est clair et très dangereux pour notre bien-être démocratique. 1. L'encouragement aux croyances sans fondement qui suscite des réactions émotionnelles, colériques et agressives. Pensez à tout ce qui se passe aujourd'hui dans le monde. 2. L'abrutissement de certains auditeurs qui renoncent à leur esprit critique et se contentent de croire ce qui est dit et ce qui est montré. 3. La propagation d'une mentalité fataliste avec le renoncement à assumer son propre destin. Pourquoi faire, puisque tout est écrit. En conclusion, ne sommes-nous pas tous un peu superstitieux? Si oui, cela répond sans doute à un besoin impérieux. Et quel est-il? Bien, je vous laisse, chers auditeurs, le soin de le découvrir. À bientôt pour un autre impromptu de l'actu.

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2: Il est 15h.
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2: Mesdames et messieurs, bonjour. C'est le moment de Merci la vie en 17 minutes avec Christophe à la technique et Gilles et Franck au micro.
5: Bonjour, bonjour.
2: Aujourd'hui, mon cher Gilles, je proposais de parler de l'engagement. Alors, pour démarrer ça, j'aimerais bien lire un petit texte de l'engagement qui est de Goethe. Je vais vous le lire. Tant que nous ne nous engageons pas, le doute règne. La possibilité de se rétracter demeure et l'inefficacité prévaut toujours. En ce qui concerne tous les actes d'initiative et de créativité, il est une vérité élémentaire dont l'ignorance a des incidences innombrables et fait avorter des projets splendides. Dès le moment où on s'engage pleinement, la Providence se met également en marche. Pour nous aider, se mettent en œuvre toutes sortes de choses qui, sinon, n'auraient jamais eu lieu. Tout un enchaînement d'événements, de situations et de décisions crée en notre faveur toutes sortes d'incidents imprévus, des rencontres et des aides matérielles que nous n'aurions jamais rêvé de rencontrer sur notre chemin. Alors là, la phrase magique. Tout ce que tu peux faire ou rêver de faire, tu peux l'entreprendre. L'audace renferme en soi génie, pouvoir et magie. Voilà une superbe promesse de Goethe. On pourrait déjà finir l'émission là parce que je crois que tout est dit. Mais bon, on va quand même en parler de cet engagement. Alors, que veut dire l'engagement? Est-ce qu'aujourd'hui les gens sont encore engagés?
5: Que veut dire l'audace, surtout?
2: Que veut dire également l'audace? Oui, tout à fait.
5: Qu'est-ce que ça veut dire l'audace? L'audace, c'est, je pense, oser sortir de cette zone ou en tout cas de ce champ où on peut entendre dans sa tête toutes ces voix qui vont trouver des excuses pour ne pas faire, ou en tout cas pour ne pas être.
2: Ben disons que l'audace est sortie également de sa zone de confort. Hein. C'est de se dire, tiens, est-ce que je peux aller à cet endroit-là? Est-ce qu'il n'y a pas un certain risque? C'est sorti de ses habitudes.
5: On est toujours un petit peu dans cette observation de qui je suis, et est-ce que je reconnais ce que je suis, et est-ce que j'ose expérimenter pleinement ce que je suis aux yeux du monde? C'est ça, hein?
2: Oui, quand tu dis qui je suis, parfois, le fait d'avoir justement cette audace peut nous permettre de nous rendre compte de quelque chose qu'on ne pensait pas être. Exemple, il y a des gens qui, pendant la guerre, se sont dit « moi, jamais je serai résistant » et qui ont été les plus grands résistants. Et inversement, des gens qui ont dit « je serai un héros » et qui ont été des lâches. Donc, on peut être étonné, parfois, dans une situation où on se disait « moi, je ne ferai jamais ça », quand la situation est là, on se dit «

0: Je l'ai fait. Je l'ai fait parce que les événements ont fait que ça devait se faire et que j'ai suivi ce que je ressentais.
1: C'est un peu une prise de position, ça veut dire qu'est-ce que je choisis moi pour moi et qu'est-ce que ça m'apporte ? Est-ce que ça a du sens ? Est-ce que c'est cohérent ? Et ce qui est cohérent pour moi ne va peut-être pas dans la direction de la majorité.
0: Ça peut très bien ne pas aller dans la direction de la majorité, ça c'est clair, mais en plus c'est à cet endroit-là où il y a de l'espace, hein, c'est où il n'y a pas la majorité. Donc ça peut être intéressant.
1: Ça peut être intéressant, oui, mais en même temps, d'une certaine manière, ça va dépendre de quelle forme le projet va prendre. Parce que je peux choisir de construire une maison, je peux choisir de reboiser une certaine chose, je peux choisir de défendre aussi une idée, il y a moult choses.
0: Tout à fait. L'engagement implique évidemment d'autres choses que sont entre autres l'endurance. Un engagement qui est de courte durée, ce n'est pas vraiment un engagement. Il y a de l'endurance, donc il faut de la volonté. Et la question dans cet engagement et surtout dans cette endurance, est-ce que ce que je prends comme engagement est quelque chose qui me nourrit ? Parce que si ça me nourrit, je ne vais pas souffrir de l'engagement que je prends. Si maintenant je prends un engagement en me disant « bon, ben, je vais le faire par devoir », là, ça devient plus compliqué. Alors, ça ne veut pas dire que ce n'est pas possible, mais ça devient plus compliqué.
1: Oui. Là, je vais le faire par devoir et puis je vais le faire par obligation. Je pense qu'il y a une dimension quand comment il s'appelle là le gars que tu as donné ?
0: Goethe.
1: Tout ce dont ce monsieur parle est proche de la joie. Je veux dire, quand je fais quelque chose dans la joie, il n'y a pas de pesanteur, il n'y a pas de lourdeur, il y a quelque chose qui circule. Et ce qui circule, en réalité, ben, c'est tous ces éléments de la vie qui se mettent en mouvement et je suis en mouvement dans la vie. Et donc, j'attire à moi-même ce qui est en affinité avec ce que je veux. Après, bien évidemment, ça va dépendre de ce que je plante. Hein. Si j'ai l'intention de créer quelque chose, il y a une dimension du temps à mettre en place. Et ce qui est difficile, je pense, dans cette endurance dans laquelle tu parles, c'est que des fois, ben, quand je plante, je ne vois pas nécessairement la forme de ce que j'ai planté. Il faut du temps que ça s'enracine. Vous voyez, il y a une différence entre faire un avion à papier et faire un avion... Tu comprends ce que je veux dire ?
0: Oui, tout à fait. Mais je pense également que pour que l'engagement soit de qualité, il faut que ce soit vivant en soi. C'est-à-dire que ce dont on est engagé, l'engagement qu'on a pour quelque chose, il faut que ce soit vivant en soi. À ce moment-là, on peut mettre ça dans la durée. On va prendre l'engagement dans une relation de couple. Il est clair que si on a des idées opposées au départ, l'engagement va être de courte durée, ou en tout cas, ça va être très difficile pour l'un des deux. Il y en a un des deux qui va être un petit peu le souffre-douleur de l'autre pour pouvoir avancer dans la direction qui a été choisie par celui qui a ancré ça en lui. Donc, il faut déjà avoir de l'affinité quand c'est un engagement à plusieurs personnes vers un seul projet, enfin, en tout cas, une idée de projet.
1: C'est l'équilibre un peu, hein. Il y a l'engagement en soi et puis il y a être en soi engagé. Donc, tu vois, c'est ce côté, je dois avoir l'engagement en moi, mais mon moi doit être dans l'engagement. Et là, à ce moment-là, je peux avancer parce que je suis en équilibre comme un vélo. Et une fois que j'ai l'équilibre, je peux avancer. Sans cela, c'est compliqué.
0: Alors évidemment, cet engagement implique également de se rendre compte de ce que cela veut dire. Donc il y a un engagement. Suivant le thème de l'engagement, ça peut être de courte ou de longue durée. Prenons le cas de l'engagement vis-à-vis d'un enfant. Ben, un enfant, ce n'est pas deux semaines, c'est des mois et des mois et des années. Et donc, si on veut que cet engagement soit de qualité, ben, il faut vraiment avoir envie au départ de cet enfant. Maintenant, ça peut être un projet qui est une société, ça peut être aider des personnes, ça peut être un engagement vis-à-vis de soi, ça peut être un engagement vis-à-vis d'une profession. Mais il est clair que si on ne le vit pas vraiment intérieurement de façon très forte, ben ça va devenir à un moment donné difficile. D'où l'importance, pour moi en tout cas, de bien savoir si on se connaît bien, si ce qu'on va lancer est dans ce qu'on a envie, ce qui n'empêche pas de se dire « ok, j'ai envie de ça », et puis sur la route se dire « tout compte fait non, c'était pas vraiment ça que j'avais envie », et à ce moment-là, passer à autre chose.
1: Ouais, et puis tu as d'autres personnes qui peuvent reprendre l'engagement parce que justement, les premières pierres ont été mises et puis ça... on y trouve un sens et on continue, quelqu'un d'autre continue l'engagement et puis il peut y avoir justement cet engagement participatif où je donne l'énergie dans les fondations et puis d'autres continuent et c'est pas un problème en soi.
0: En fait, moi j'ai l'impression que le premier engagement qu'on doit avoir, c'est un engagement vis-à-vis de soi-même dans ses choix, Donc, être bien clair dans ce qu'on veut, dans ce qui est vivant en nous, dans ce qu'on veut développer de nous. Et à ce moment-là, ça se met sous une forme. Évidemment, tout ça va prendre une forme. Hein. Il n'y a rien qui se fait ici, sur cette terre, autrement que dans une forme. Mais si on est bien certain de ce qu'on a envie, ben, il est clair qu'on va avoir beaucoup plus facile à s'engager, à peut-être même avoir des formes de sacrifices qui ne seront pas un sacrifice puisqu'on veut atteindre son but. C'est juste qu'il y a des passages qui seront un petit peu plus difficiles à atteindre. Mais comme on a cette volonté d'atteindre l'objectif, soit ou avec d'autres, ben ce ne sera pas trop difficile. Mais pour ça, il faut être certain qu'on est animé d'une force intérieure, de quelque chose qui est vivant en soi et qu'on veut s'engager seul dans cette projection ou avec d'autres personnes qui ont la même projection que nous.
1: Toute une aventure en soi.
0: Ben, toute une aventure en soi, oui, absolument.
1: Vas-y. Donc, il y a une nécessité, je pense, avant tout engagement, de connaître son but. Mais son but réel, ça veut dire beaucoup de personnes à qui on a posé des questions, on dit c'est quoi le but ? Ben, le but, c'est quoi ? Ben, c'est d'avoir une belle maison avec... Oui, mais ça va apporter quoi d'avoir une belle maison ? Et puis quand on gratte, on arrive un petit peu à la base. Et la base, en tout cas dans les expériences et dans les échanges qu'on a déjà pu avoir avec de nombreuses personnes, c'est le bonheur.
0: Alors là, je partage ton avis. C'est le bonheur. Évidemment, le bonheur en tant que tel, ça doit être mis en forme. Parce que le bonheur, c'est une notion. Il n'y a pas un magasin qui vend du bonheur ou une notion de bonheur. Le bonheur, il n'existe que lorsqu'il est formé. C'est-à-dire que lorsqu'on fait quelque chose qui va permettre de le vivre dans la matière.
1: Et on rejoint un petit peu l'émission précédente. J'aime bien faire des liens sur la dimension de liberté. Et mon bonheur ne doit pas enlever une liberté et du bonheur à quelqu'un d'autre. Et c'est là un petit peu où on va revenir sur cette notion d'équilibre. Donc en quoi je m'engage d'une certaine manière ? Parce que si je m'engage dans quelque chose qui va de toute façon in fine amener de l'inconfort à l'autre, je m'engage en quoi ? Je m'engage vers mon bonheur, mais mon bonheur implique de la souffrance. Donc est-ce que ça peut coexister ? Est-ce que ça peut coexister un petit peu pour les personnes qui aiment la technologie? Ben oui, voilà, mon bonheur, c'est d'avoir le dernier téléphone, mais le fait d'avoir le dernier téléphone implique le fait que de l'autre côté de la planète, un enfant africain plonge ses mains dans la terre pour sortir les éléments qui vont permettre à cette forme de téléphone d'être présente à moindre prix et de moi. Tu comprends ce que je veux dire? C'est une fois qu'on observe la chose et qu'on regarde tous les points sans être dans le déni de certains, ben souvent on reste dans le silence. Tu comprends ce que je veux dire? Parce que là, on se dit, mais oui, mais ça implique ça, ça implique ça. Si je bouge tel levier, ça implique ça. Est-ce que je suis toujours OK? C'est un petit peu, tu sais, un jour, j'étais en voiture avec quelqu'un et on passe à côté d'un champ et il regarde une vache et il me dit, oh là là, j'ai envie d'un hamburger. Tu comprends ce que je veux dire? Ouais. C'est à un moment donné, je pense que en tant qu'être humain, on a une responsabilité à avoir et que cette responsabilité implique de devoir toucher le sol. Et que ce contact avec le sol va nous amener à dire peut-être que la direction qu'on a prise individuellement ou collectivement nous amène peut-être à une destination qui n'est peut-être pas la meilleure destination que l'on pouvait choisir.
0: Ouais, je partage ton avis. C'est vrai que l'engagement doit tenir compte également de l'engagement de la majorité. Maintenant, dans l'engagement, il faut que quand on s'engage, il y ait une possibilité également de se désengager. Je crois que c'est important parce qu'on peut très bien s'engager puis de se dire, tiens, tout compte fait, ce n'était pas la route que j'avais envie de suivre. Et si l'engagement n'implique pas la possibilité de se désengager, on ne s'engage jamais.
1: Mais n'as-tu pas l'impression qu'à l'heure actuelle, il est peut-être temps d'une certaine manière de se désengager et en tout cas un désengagement qui réimplique un réengagement dans quelque chose d'autre?
0: Alors, je partage tout à fait cet avis. Bon, maintenant, le désengagement implique évidemment le respect de ceux qui sont toujours engagés. Bon, si par exemple, tu es dans une situation où il faut 5 personnes pour réaliser quelque chose, prenons l'aviron à 4 personnes, si tu dis, moi, je ne fais plus l'aviron, il manque quelqu'un. Donc, si tu es à 2 jours d'un championnat, est-ce que tu as le droit de dire, là, non, c'est fini, je ne fais plus?
1: Ouais, si je prends un petit peu de recul, moi, et que je me dis, ben voilà, on est, je pense, plus de 7 milliards sur la planète maintenant, et moi, je vais dire, je vais me désengager. D'une certaine manière, on est 7 milliards sur un aviron. Ben, quand je vois la direction que prend l'aviron, et quand je vois l'aviron lui-même, ben, peut-être qu'il y a une certaine acceptation de la frustration de l'autre, dans le sens, tu comprends ce que je veux dire? Parce que quand je m'engage, je mets mon énergie. Si je mets mon énergie, c'est que j'ai une responsabilité. Est-ce que je suis toujours disposé à l'heure actuelle? Alors, c'est vrai que là, on est en train de parler de réflexion existentielle, en tout cas de choix existentiel. À un moment donné, n'est-il pas temps de se dire « Wow, là, il est peut-être temps que je dépose la rame » ou en tout cas que j'utilise ma rame pour mettre une direction, remettre mon énergie dans quelque chose qui a plus de sens. Quand on parle d'engagement, on parle d'engagement souvent personnel, mais qu'est-ce que cet engagement personnel implique dans la collectivité et dans notre humanité? Moi, je vois que énormément d'espèces sont en train de disparaître. Ben ouais, mais c'est peut-être aussi en rapport avec un engagement que moi j'ai et que d'autres ont, qui ne sont pas coexistantes. La coexistence n'est plus possible. Et donc, on est en train de voir que ben, certaines choses sont en train de disparaître. Est-ce qu'on est OK avec ça? Ça, c'est la question qui serait peut-être intéressante à se poser.
0: Ça, c'est la question qui est intéressante et qui restera ouverte parce que nous sommes à la fin de notre émission. On va dire donc, on va prendre congé de nos éditeurs et on se dit à très bientôt.
1: À très bientôt, Franck.
0: Au revoir.

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0: française Georges Moustaki nous a quittés un 23 mai de l'année 2013 à l'âge de 79 ans. C'est dire si nous célébrons en 2026 le 13e anniversaire de son décès. Auteur, compositeur, interprète d'origine italo-grecque, naturalisé français en 1985, l'artiste incarne à lui seul ce que la Méditerranée peut représenter de douceur de vivre, de farniente, et de cette poésie du Sud synonyme de chaleur et de saveur humaine. Auteur d'un demi-millier de chansons et de plus de 20 albums studio, Moustaki était aussi artiste, peintre, écrivain et acteur. C'est donc à une personnalité artistique complète que nous avons affaire. Sa voix rauque et voilée savait susurrer des mots complices et son talent poétique achevait d'ensorceler ses auditeurs. Son prestige fut si grand qu'un prix Georges Moustaki a été instauré de son vivant et qu'on ne compte pas moins de 10 rues ou places en France qui portent le nom de Georges Moustaki. 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
2: 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Moustaki en long et en large, c'est tout de suite et comme je vous l'avais dit, il donne toujours le là.
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0: Mais c'est bel et bien pour nous, mon cher Jean-Pierre, que Georges Moustaki écrit. Vous vous êtes reconnu peut-être dans tous les destinataires de ce « Il y a quelque part ». Écrit et chanté en 1977 et faisant partie d'un disque intitulé tout simplement « Moustaki ». En effet, très souvent, ces disques ne portent pas de titre à Georges Moustaki. C'est « Moustaki » tout simplement. Alors, « Il y a quelque part », on entend déjà ces airs brésiliens qui trottent là dans la tête de Moustaki et qui le traduit très bien dans cette musique. Nous allons nous envoyer là-bas, au Brésil. Je suppose que c'est une destination qui vous plaît, Jean-Pierre. Destination de rêve, s'il en est. Il y a quelque part. Alors, nous avons eu l'occasion la semaine dernière de vous parler de cette philosophie propre à Georges Moustaki, une philosophie hédoniste, certes, épicurienne. Et Moustaki était d'avis que la vie était certes courte, qu'il fallait en profiter, profiter des bienfaits qu'elle nous donne. Mais cette philosophie de Moustaki n'est, comme nous le disions, ni courte, ni simpliste, ni purement jouisseuse, et surtout pas égoïste ou égocentrique. En fait, Moustaki était un rêveur, et ses rêves pouvaient parfois se faire extrêmement menaçant. Souvenez-vous de cette chanson Déclaration, où il déclare l'état de bonheur permanent. Et il dit d'ailleurs que la souffrance est chose sacrilège et ne la supporte pas, surtout qu'il y a pour tous des roses et du pain blanc. Donc, il souhaitait une société fraternelle et cette mise à disposition en fait, des bienfaits de la nature devait profiter au plus grand nombre. Alors, mon cher Jean-Pierre, je pense que vous étiez d'avis la semaine dernière de continuer cette exploration de l'univers musical et tout simplement humain de Georges Moustaki. Et c'est vrai que plus on avance et plus on fait des découvertes.
1: Bien, j'ai essayé justement de revoir un peu ce qu'il avait écrit. Et puis, je suis à la fois heureux parce que je vois que en fait, il a écrit tellement de chansons que j'en redécouvre presque tous les jours. Mmh. Et puis, j'ai encore appris qu'il avait écrit, par exemple, un livre qui s'appelle « La balade du Métèque », très simplement. Bon, et bien d'autres. Et puis, il a donné beaucoup d'interviews, mais seulement voilà.
0: Et Moustaki était quelqu'un qui était très discret, en fait.
1: Mais voilà, seulement le problème, c'est que beaucoup de personnes lui rendent hommage. Je lis de très belles pensées. Mais il semble qu'il y a tout un pan de sa vie qui échappe un peu à tous ses admirateurs. Mmh. C'est sans doute son secret. En fait, je vais faire une comparaison. Si Moustaki était un chanteur à succès, bon, comme Claude François, Johnny Hallyday, mais il n'est pas encore décédé, les vitrines seraient certainement remplies aujourd'hui d'ouvrages sur lui, qui seraient sortis même très rapidement. Et ici, eh bien, on ne trouve rien. Ce qui prouve que finalement, les héritiers, très peu nombreux peut-être, et on ne veut pas profiter de sa mort certainement, et Moustaki était tellement distrait, que l'on trouve très peu de choses maintenant qu'il nous a quittés.
0: Bien sûr. Et Georges Moustaki était quelqu'un d'extrêmement profond, qui a vécu une vie artistique très féconde. On rappelle qu'il est l'auteur de près de 500 chansons, puisqu'il les écrivait depuis l'âge de 14, 15, 16 ans, et puis aussi d'une trentaine de disques. Et alors, les préceptes de vie que j'évoquais il y a un instant, et ce côté artistiquement fécond, eh bien Moustaki a eu le plaisir, Jean-Pierre, en vivant, eh bien, de matérialiser son rêve. Et son rêve, il l'a concrétisé où cela ? Eh bien, au contact de la culture sud-américaine, et plus particulièrement brésilienne. Alors, on l'a dit, sa reconnaissance tardive, c'est le Métèque, 1969, il a 35 ans, donc c'est tard pour être reconnu comme artiste complet. Eh bien, cette reconnaissance tardive lui a valu de parcourir la planète en tous sens, de même que son profil, d'ailleurs, de barde, aux cheveux longs, à la voix caressante, à la barbe poivre et sel qui lui collera à la peau. en conversation, comme il le disait lui-même, avec toutes les cultures du monde, il n'en laisse pourtant aucune dominer son univers musical. Moustaki reste son maître, même s'il est influencé par cette musique brésilienne, on va le voir. Il a eu le bonheur de pousser plus loin et d'aller jusqu'en Argentine. Et comme toutes les musiques authentiques sont faites pour lui plaire, et vous savez, Jean-Pierre, que l'Argentine, c'est la patrie du tango, Buenos Aires. Eh bien, il a écrit au début des années 80 une chanson au moment où on pensait que le tango s'éteignait tout doucement. Le tango de demain. Écoutez, c'est une pure merveille.
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L'Argentine et le Brésil, même combat pour Moustaki, puisque le Brésil a une musique extraordinaire et séduisante. Et le Brésil fera plus que séduire Moustaki, il le dira lui-même. En fait, je n'avais pas envie, une envie folle, de me rendre au Brésil, ayant été invité par des amis, poètes, chanteurs brésiliens. Et quand je suis arrivé là, le Brésil m'a tout de suite fasciné. J'ai tant aimé ce pays. Il y séjournera à plusieurs reprises, offrant même des albums entiers construits autour de sa convergence avec la musique brésilienne.

Ah oui, là, on est tout à fait dans l'esprit brésilien. Et Bahia, c'était évidemment la capitale de l'État brésilien avant que Brasilia devienne évidemment celle qui est la capitale administrative aujourd'hui. Et Bahia brille par sa multiculturalité. Cette multiculturalité séduit Georges Moustaki, qui rêve d'un monde où toutes les races s'entendent, où tout le monde converge vers un souci, un souhait: rendre l'autre heureux, se rendre heureux soi-même. Et là, il fait la connaissance de Tom Jobim. Évidemment, Tom Jobim, c'est l'inventeur de la bossa nova avec João Gilberto et Vinícius de Moraes. Et vous savez que bah, il y a deux grands genres qui cohabitent. Jean-Pierre, au Brésil, c'est la samba, hein, qui est l'affaire carioca de Rio. Et puis, disons, émanant de cette samba très populaire, une musique plus culturelle, la bossa Sanova. Alors, Moustaki va adorer ses rencontres avec Jobim, et puis il va découvrir ce superbe morceau que Jobim a écrit et qui s'appelle en portugais Águas de Março. Vous avez compris que ce sont les eaux de Mars qui coulaient depuis le pays cher à Chico Buarque, à Vinícius de Moraes, à Gilberto Gil et à tant d'autres prodigieux musiciens, jusqu'à nos contrées, celle de Moustaki, puisque ces fameuses eaux de Mars, Moustaki va les intégrer, deviendra un énorme succès.

0: Le maestro et la diva. Le maestro, c'est Tom Jobim et la diva, c'est Elis Regina. Alors, en fait, Elis Regina, c'est une femme qui a une voix extraordinaire, à la texture impossible et qui a de tout temps séduit les Brésiliens. Ici, ce morceau est extrait d'un album qui s'appelle Elis et Tom, précisément Jean-Pierre, qui est vraiment, disons que j'ai été vraiment cherché au Brésil, hein, vous pouvez le savoir.
1: Oui.
0: Voilà. Donc dans la grande banlieue de Rio, et précisément ces eaux de mer, ce sont celles qui coulent du Corcovado, qui est le Christ, hein, qui surplombe la baie de Rio.
1: Donc,
0: précisément, voilà. Et Tom Jobim et Elis Regina ont très souvent collaboré, et puis ils n'avaient jamais fait d'album ensemble, et puis ils se sont dit allez, on en fait un, et c'est celui de 1974. Et en fait, cette chanson, elle date de 71. Quand Moustaki revient cette année-là, il a découvert ces eaux de Mars de Tom Jobim, et puis il s'est dit mais sur cette musique fabuleuse, moi je vais composer un texte. Et en regardant les eaux dégouliner comme ça, la fonte des glaces, hein, on est à la fin de l'hiver et le début de l'été, et ce sont les eaux de Mars. Il a tellement chanté cette chanson que même dans un album qui est sorti, un de ses derniers albums, sorti en 2005, au moment où sa voix disparaît, commence à disparaître. Petit à petit, hein, dans cet album Vagabond, on retrouve en clôture les eaux de Mars. C'est vraiment tant il aimait ces rythmes, cette musique. Et puis les paroles que Moustaki a mises sur cette chanson valent vraiment la peine de la redécouverte.

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0: Voilà, alors vous savez, Jean-Pierre, que Georges Moustaki ne se départissait jamais de sa guitare.
1: Hein, et non.
0: C'était vraiment son ami, sa compagne, il l'appelait même Mamzelle.
1: Hein, entre autres. Ça, je ne savais pas.
0: Il y a
1: non.
0: une chanson qui s'appelle Mamzelle Gibson. Voilà, alors. Et là, il a imaginé, étant au Brésil, une guitare, hein, bien comme il faut, en robe de palissandre pour les concerts à Pleyel et à Gavo, les deux grandes salles hyper perfectionnées pour la musique classique à Paris, et qui s'en va, qui l'accompagne au Brésil. Et là, évidemment, ce sont des rythmes tout à fait différents. Oui. Alors, on pourrait imaginer, voir par exemple, Vivaldi ou Jean-Sébastien Bach, eh bien, se déhancher sur la musique brésilienne. Écoutez, c'est très bien fait, ça s'appelle « Je suis une guitare », ça date de 1974.
1: Ah bon, attends.

des mots pleins de fantaisie, sur une étrange mélodie, où tout à coup s'insinue le samba. Voici Vivaldi qui se déhanche.

0: Eh oui, de la bossa nova à la samba, c'était après Moustaki, et bien tout simplement Gilberto Gil, aussi un grand chanteur-poète brésilien, de Bob Dylan à Bob Marley, un samba provocatio. Donc c'est aussi un as de la provocation, Gilberto Gil, et on sait que, et de la contestation aussi des régimes totalitaires. Il faut savoir, Jean-Pierre, qu'à la fin des années 80, responsable de la culture à la mairie de Salvador, il commentait avec un humour tendre et léger la corruption, la discrimination raciale. Il a composé d'ailleurs en français en 83 « Touche pas à mon pote hein, », vous vous souvenez le fameux adage en hommage à l'organisation française SOS Racisme. C'est toujours d'ailleurs, hein, donc il a été ministre, je crois qu'il est encore ministre de la culture au Brésil, et c'est un musicien qui est aussi à l'aise en funk, en rock, en samba, en rumba, en begin, en zouk, en bossa nova. Que dites-vous de ça, Jean-Pierre ?
1: Mais je pense que Moustaki est décédé il n'y a pas longtemps, mais je me demande ce qu'il penserait maintenant de voir les jeunes brésiliens dans la rue qui sont justement en révolution, et de voir ce que la présidente va faire pour calmer l'été brésilien.
0: Oui, c'est
1: on vrai. A eu les printemps arabes, on a eu presque l'été turc, et c'est pas fini. Mmh. Et puis maintenant, c'est le Brésil.
0: Voilà.
1: Le monde est en évolution.
0: Et ça
1: me rend un peu triste, tout ça, parce que, voilà.
0: Mais en fait, je veux dire, vous avez quand même été un adepte de mai 68, donc
1: le peuple
0: qui se soulève parce qu'il estime que le foot au Brésil, oui, c'est extraordinaire, ça fait vibrer le peuple, mais d'un autre côté, il y a la corruption, il y a les salaires beaucoup trop élevés, alors que le peuple vit dans la misère.
1: Voilà.
0: Moi, je me suis toujours demandé comment les gens des favelas ne se révoltaient pas, mais en fait, il y a aussi, il faut le savoir, des gens qui tiennent en place un système qui sert finalement le pouvoir, même si, il faut le reconnaître, depuis le président Lula, le Brésil a fait quand même beaucoup de progrès d'un point de vue démocratique. Donc, je crois que Dilma Rousseff fait tout son possible pour essayer de contenir tout cela, mais face à la contestation populaire, ce n'est pas simple. Je vous propose justement, puisqu'on parle de contestation, Jean-Pierre, et même parfois de provocation aussi, d'aller faire un tour du côté de Chico Buarque, qui est un poète, chanteur, compositeur aussi, que Moustaki a beaucoup apprécié. Et d'ailleurs, il a repris, quand vous avez entendu tout à l'heure « Je suis une guitare », le fond musical de cette chanson est de Chico Buarque.
1: Ah bon, voilà.
0: Voilà, alors on va le retrouver ici, Chico Buarque, dans une composition relativement récente. D'ailleurs, c'est un disque qui date de 2006, « Dura na Queda ». 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
1: Musique très authentique hein, que celle oui. de Chico Buarque. Alors, je vous l'ai dit, Jean-Pierre, au Brésil, on n'hésitait pas à une certaine époque, dans la deuxième moitié de la décennie des années 60, voire des années 70 mm-hmm. aussi, à emprisonner les poètes et les chanteurs. C'était le cas pour Chico Buarque, c'était le cas pour Gaetano Veloso, pour Gilberto Gil. Tous ces gens ont emboîté le pas de la contestation dans leurs poèmes qui étaient mis en musique. Et en 66, une chanson de Buarque précisément qui s'appelait Tamandaré a été interdite par la censure et lui est devenu le symbole de la résistance à la dictature militaire. Il sera même emprisonné, Buarque, en 68, puis contraint en 69 à s'exiler en Italie. La vie n'était donc pas simple pour ces poètes qui allaient jusqu'au bout de l'expression de leur moi profond et qui étaient aussi de merveilleux musiciens, de merveilleux chanteurs. Et on comprend évidemment que Moustaki, qui oui. portait en lui cette contestation à la fois et cette fraternité, eh bien, va être plein d'admiration et va côtoyer ces gens avec un plaisir évident.
2: Évidemment. Et Moustaki est un rebelle, si on l'a compris depuis longtemps, même si il écrit des mélodies qui ne sont pas hurlantes.
1: Hein, bien sûr, bien sûr.
2: Comme Léo Ferré, je l'ai déjà dit. Tiens, je voudrais faire une comparaison, mais... c'est une comparaison un petit peu osée, peut-être. Pour le moment, les Brésiliens sont en révolution parce qu'on veut organiser donc à grand renfort d'argent la Coupe du Monde. Hein. Nous sommes d'accord. Et c'est assez curieux parce qu'en Belgique, on n'en est pas à la révolution, mais il ne se passe pas une semaine sans qu'il y ait des grèves et encore la semaine dernière, enfin jeudi dernier, les pauvres écoliers n'ont pas pu partir en excursion, on ne peut pas aller à son travail parce que les chemins de fer, quand c'est pas les chemins de fer, c'est le tech. Il y a beaucoup de grèves dans les transports en commun et ça n'arrête pas. Et au fond, on parle en Belgique aussi de construire un grand
1: stade.
2: Ouais, je ne sais d'ailleurs pas pourquoi, alors qu'on dit qu'il faut restreindre tous les budgets, qu'il faut absolument construire un stade. Alors, comparaison n'est pas raison, mais je fais quand même un petit peu le rapprochement. C'est une question de degré. Hein. Il faut dire que le Belge est un pantoufleur qui aime mieux rester dans ses pantoufles devant sa télé. En regardant la révolution des autres, ça c'est mon avis, mais je pense que rien n'a jamais avancé sans révolution. Et encore une fois, j'ai beaucoup d'admiration et de tristesse en même temps pour ces Brésiliens qui, eux, se bougent.
1: Bien
2: tandis
1: sûr.
2: Qu'ici, ben voilà, bon, mais, qui sait, peut-être qu'un jour... on ira plus loin ici aussi parce que ça commence à bien faire.
1: Maintenant, il faut savoir qu'au Brésil, la fracture sociale est plus importante que chez
2: évidemment,
1: nous.
2: Évidemment,
1: ça c'est clair. Il faut avoir été au Brésil pour se rendre compte qu'il y a une mafia qui règne, il y a une certaine violence. Le pays est immense, hein, on peut pas comparer bien entendu notre petite Belgique avec le Brésil qui a lui-même presque l'équivalent d'un continent. Je vous propose, Jean-Pierre, de rester au Brésil avec Jorge Ben, quelqu'un aussi que Moustaki a beaucoup apprécié et il a lui sorti un album qui s'intitulait tout simplement Brésil. C'est un plaisir de l'entendre. Voici Sasaki Pereira. On reste dans l'univers brésilien de Jorge Moustaki, bien évidemment.

0: Toute la mélagouaille du Brésil avec Jorge Ben. Sassassi Pereré, c'était le titre de ce morceau. Alors, donc, évidemment, il était ami avec tous ces artistes, mais il y en avait un qui était plus particulièrement proche de son cœur, c'est Tom Jobim, hein, on l'a dit, celui qui a composé les fameuses Eaux de Mars. Et Tom et lui s'étaient d'ailleurs lancé un défi mutuel, Jean-Pierre, au terme duquel chacun devait avoir appris la langue de l'autre à l'heure de leur prochain rendez-vous.
1: Oui.
0: Et quand Moustaki revenait avec toutes ces musiques brésiliennes plein la tête, eh bien, il se mettait à écrire. Il a écrit, et c'était en 2003, je crois, un très bel hommage à Tom Jobim. Ça s'intitule tout simplement Tom. Et il chante cette chanson avec Paula Morlenbone, qui est une artiste brésilienne également. Je vous invite à l'écouter et vous allez voir, c'est très émouvant.

Ah, toute la longueur et la douceur des plages brésiliennes, Jean-Pierre, on se croirait oui. Au Brésil, sur cette plage d'Ipanema qui était en fait une partie, la partie la plus importante, disons, de la plage de Rio. Et donc, c'était Stan Getz et João Gilberto, un autre grand auteur-compositeur interprète brésilien. Et ce coup de cœur pour le Brésil va marquer donc profondément notre ami Jorge Moustaki. Et il avait d'ailleurs pris l'habitude de conserver ce qu'il faisait quand il allait au Brésil. Il chantait et il s'habillait en blanc. Tout simplement parce que son ami Chico Buarque était aussi en blanc. Et le blanc est une couleur, peut-être c'est une non-couleur, mais en tout cas, disons qu'au Brésil, les gens aiment beaucoup s'habiller en blanc. Alors, sur scène, oui. On chante en blanc. Et pour monter, pour ces récitals, ces concerts, etc., Moustaki se présentait toujours en blanc. Quand je l'ai vu en 2005 sur la scène du théâtre de Namur, il était en blanc. Et chaque fois, évidemment, qu'il quittait le Brésil pour rentrer en France, c'était comme un arrachement, une puissante nostalgie qui l'envahissait, un peu comme s'il avait appartenu dans une autre vie à ce peuple brésilien coloré et exubérant. Et c'est ça qui lui a donné l'envie d'écrire cette chanson pleine de nostalgie, Bye Bye Bahia.

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1: Il ne faudrait pas pour autant croire que Moustaki était un doux rêveur. Loin de l'être, il s'affichait d'ailleurs en chanteur engagé, mais à sa façon. Ainsi, par exemple, en mai 68, il y avait deux types d'artistes, Jean-Pierre, qui étaient prêts à épouser les insurrections du printemps parisien. Léo Ferré, bien sûr, méthode oui. dure, chien enragé,
2: exact.
1: Gueulant qu'après tout, je cite, désarmé des mots, c'est pareil. Hein, ce sont les mots de Moustaki, désarmé des mots, c'est pareil. Ce sont les mots de Léo Ferré, pardon, et Moustaki, tout en douceur, l'arme à gauche, déjà, mais la fleur au fusil, son anarchie à lui tenait de la révolte buissonnière. Ferré ne s'y trompait pas d'ailleurs, qui glissait à Moustaki ses paroles « Toi, tu murmures ce que tu hurles ».
2: Ah, c'est beau,
1: toi,
2: c'est beau.
1: Tu murmures ce que tu hurles, disait Léo Ferré à Georges Moustaki.
2: Ah, ouais.
1: Et Moustaki n'était pas non plus un défaitiste. Il dénonçait les violences sous toutes ses formes. Rappelez-vous, Jean-Pierre, cette chanson Cri, qui vous a beaucoup remué d'ailleurs.
2: Oui, oui, sur le viol,
1: ouais,
2: la
1: c'est
2: violence.
1: Ça. À la fin du premier épisode de nos Et émissions
2: oui.
1: sur lui. Il y avait les guerres, bien sûr, contre lesquelles s'insurgeait, c'était un pacifiste dans l'âme, mais il avait une énorme espérance qu'il plaçait dans nos enfants. Ceux qui, dépassant les clivages, trouveraient en l'amour la force de briser les fusils et de faire taire les canons. Ah, doux utopiste peut-être, mais n'est-ce pas avec des utopistes comme celui-là et d'autres qu'on change le monde ? Toi, tu murmures ce que tu hurles.

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0: très joli message d'espérance hein, de Georges Moustaki, adresse justement de ses enfants qui sont là pour consacrer une relève qui changera le monde. Évidemment, depuis que le monde est monde, Jean-Pierre, on l'espère, on le souhaite, mais il y a loin de la coupe aux lèvres.
1: Exactement.
0: Alors, nous allons quitter le Brésil. Nous y étions bien, pourtant, mais enfin, il faut aussi avancer. Nous avons d'autres choses intéressantes à proposer, entre autres du côté de l'engagement du poète dans les grandes causes. Et puisque nous avons évoqué l'enfance, il a beaucoup chanté, Moustaki, avec des chorales d'enfants au Brésil, et plus particulièrement dans le Minas Gerais. Le Minas Gerais, c'est une région où il y avait énormément de mineurs noirs, et toute cette communauté noire avait une manière bien particulière de célébrer la musique et la fête. Alors, ça s'appelle Calix Bento, c'est un des derniers extraits de cet hommage du Brésil par Moustaki, et avec cette chanson, on clôturera l'épisode brésilien. Voilà, Moustaki, avec cette chanson du folklore du Minas Gerais et cette chorale d'enfants, c'est tout beau.

Alors, on le sait, Moustaki était un poète engagé et il guerroyait contre toutes les dictatures. Et la première, Jean-Pierre, en forme de clin d'œil, il n'hésitait pas à, disons, se battre contre les dictatures vestimentaires, entre autres celle du blue jeans. Écoutez comment il considère le blue jeans, qu'il lui donne le blues. Alors, il conseille surtout de ne pas mettre de blue jeans. Écoutez pourquoi.

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0: Alors Jean-Pierre, Moustaki vous a convaincu.
1: Mais c'est-à-dire là, je vois vraiment que Moustaki était un humoriste.
0: Oui, tout à fait.
1: Maintenant, bon, je vais quand même, il y a un peu une chose, c'est paradoxal parce que quand j'étais très jeune et qu'on a vu les premiers Blue Jeans, c'était plutôt un signe de contestation. Donc c'est un peu relatif.
0: D'une certaine manière, oui, mais vous avez vu comme il a horreur des uniformes, il estime que et c'est très amusant parce que au lancement de la mixité dans certaines écoles, les filles qui côtoyaient les garçons portaient toutes des blue jeans, donc elles perdaient leur féminité.
1: Il faut reprendre la chanson dans le contexte, à mon avis, dans l'époque. Je vais quand même dire une chose. Pour moi, cette chanson est amusante, mais ce n'est pas non plus ce qui va immortaliser Moustaki.
0: Bien entendu. Bon, j'aime beaucoup aussi son côté humoristique. Alors, je vais vous le faire découvrir quand il se considère comme un chanteur raté. Ça s'appelle Rock'n'Roll raté. Écoutez.

0: Et ben voilà, jolie façon d'épingler le monde du showbiz. Hein.
1: Et oui, évidemment.
0: Vous parliez d'humour de Moustaki.
1: Oui, j'aime beaucoup cette chanson-ci.
0: Faut pas faire de démonstration autre que celle-là. Voilà deux chansons, Jean-Pierre, le Blue Blues et le rock'n'roll raté. Alors, on va quand même, je vais dire, vraiment s'engager dans les grandes causes. Hein. Donc, les révoltes, les révolutions qui ont agité le monde ou la planète n'ont pas laissé Moustaki indifférent, évidemment. Et il a dédié plusieurs chansons, que ce soit Hiroshima, on y viendra tout à l'heure, ou encore au conflit israélo-palestinien. Les gens se trompent en pensant que ce sont les fusils qui vont faire pousser des fleurs dans le désert, évocation de la fameuse guerre du Sinaï.
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0: Ah, c'est une chanson qui date de 2003. Le ton est tout à fait différent, hein, Jean-Pierre.
1: Oui.
0: Là, c'est assez puissant, même au niveau du style et de la musique. On n'est pas habitué à entendre cette musique chez Moustaki. Et c'est ce rythme saccadé et puis justement cette condamnation de la guerre. Cette condamnation de la violence aussi, de la bombe atomique, il a eu cette chanson Hiroshima qui est en fait un véritable hymne à la paix. Je vous invite à la découvrir.

0: des chansons évidemment qui trouvent une résonance au plus profond de nous, puisque tout le monde aspire évidemment à la paix. Et puis aussi, il y a eu les grands événements du passé. Ainsi se souvient Claude Semal, notre artiste chanteur si original, lui aussi qui, au lendemain de la mort de Moustaki, faisait réagir les internautes et qui saluait la grande fraternité de l'ami Georges. Il se souvient du soutien qu'apporta Moustaki en 72 aux paysans du Larzac, ce fameux combat pour laisser leur terre aux agriculteurs plutôt que de le transformer ou de le prolonger en camp militaire. Et il était arrivé, dit Semal, comme ça, avec sa moto, Claude Semal qui était là, à ce moment-là, une jolie fille accrochée à son porte-bagages, voilà. Il était venu chanter gratuitement dans l'une ou l'autre animation, et même au coin du feu, le soir, poursuit-il, on bivouaquait ici et là. Apparemment, il était coutumier de ce genre de soutien désintéressé, parce que beaucoup d'artistes se font souvent payer pour un, bon, quand il croyait à une cause. Et c'est ainsi qu'on l'a retrouvé dans ces chansons qui rendent hommage à ceux qui se sont levés contre la dictature militaire en Grèce, avec deux chansons qui ont immortalisé ces moments. Nous sommes deux, et ou encore ce merveilleux grand-père.
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0: chanteur contestataire, notre Georges Moustaki, je me suis laissé dire aussi, j'ai lu, qu'il avait été très influencé par John Baez.
1: Mmh, bien sûr.
0: Voilà.
1: La chante aussi de la liberté, des libertés aux États-Unis.
0: Oui. Et puis, j'aime bien cette ambiance de fête où, comme on dit, il arrivait sur sa moto au moment où on n'attendait pas.
1: Oui.
0: Et c'était peut-être un peu révolu, je ne sais pas.
1: Il a fait pareil mai 68, hein, souvenez-vous.
0: Oui.
1: Alors, il y a d'autres dictatures qui étaient à battre et à abattre. Hein, celle, bien sûr, de l'Espagne de Franco. Honneur et gloire à ses combattants. Et ce fut Flamenco. Et puis, fantastique insurrection aussi au Portugal. Et c'est la fameuse révolution des œillets. Toutes ces libérations méditerranéennes de surcroît faisait plaisir à Moustaki, qui ne ratait jamais l'occasion d'ériger en chanson ces moments historiques. Et c'est le magnifique Portugal où l'on retrouve la patte de ses amis brésiliens Chico Buarque et Rui Guerra.

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Un magnifique guitariste que ce Georges Moustaki. Un Georges Moustaki réclamé partout et qui s'est épuisé finalement dans un enchaînement impressionnant de concerts, sans compter évidemment tous les albums qu'il a réalisés, les chansons qu'il a écrites. Et quand il s'est produit à Namur pour la dernière fois en 2005 à l'invitation du comité central des fêtes de Wallonie, j'y faisais allusion tout à l'heure Jean-Pierre, lors d'une soirée de gala, les spectateurs se rendirent compte que sa voix se faisait de plus en plus fluette, et sans doute était-ce déjà les premiers symptômes de l'emphysème dont il souffrait. Le temps n'arrangera évidemment pas les choses, et fin 2008, lors d'un de ses derniers tours de chant, le public chantait à sa place, tenez-vous bien. Il n'arrivait plus vraiment à chanter, il chantait « Ma solitude, ma liberté ». Ces mots à lui qui restent et qui sont les nôtres aujourd'hui, parce que nous les sommes vraiment appropriés. Mais qu'à cela ne tienne, Georges ne désarma pas, il accepta encore ce concert du 8 janvier 2009 à Barcelone. Mais celui-là devait vraiment avoir raison de sa résistance, car ce jour-là, il montera bien sur scène, mais pour s'excuser auprès du public que des problèmes respiratoires le contraignaient de déclarer forfait. Lui seul savait alors que c'était la dernière fois qu'il saluait son auditoire.

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0: Quelle lucidité, quelle émotion, quelle générosité, Jean-Pierre.
1: Mais j'ai envie de dire, il y a un peu de Brel là-dedans, parce que on parle de boire, hein, il ne faut pas être triste hein, le jour où je pars. Oui. Mais quelle sérénité. Ce ne sont pas des chansons où on entend la révolte, l'absurde devant la mort, une grande sérénité dans ces dernières, ces deux dernières chansons.
0: Voilà, alors Je m'en irai, c'était écrit en 2006. Donc oui. Il y a 7 ans, quand il sentait évidemment que la maladie allait avoir raison de lui. Mais si ce jour-là que vous venez d'entendre, il date de 1977, c'est-à-dire qu'il avait 43 ans. Et donc, il se projetait déjà avec une lucidité extraordinaire.
1: Exactement.
0: Et il a des mots qui sont terribles. Quoi, hein, et ce qu'il regrettait d'ailleurs le plus à la fin de sa vie, c'était de ne plus savoir chanter dans sa salle de bain. Tout simplement.
1: Ah oui.
0: Ça, c'est la simplicité de Moustaki. Non pas, dit-il, devant
1: des
0: publics avec des milliers de personnes, etc. J'ai fait le tour. Je suis allé dans tous les pays du monde. J'ai connu les petites salles, les grandes salles, ça m'est bien égal, mais chanter dans ma salle de bain, c'est le dernier plaisir qu'il me restait. Et il avait d'ailleurs composé une autre chanson, nous n'aurons pas le temps de l'écouter, « Dire qu'il faudra mourir un jour ». Et cette chanson-là, elle est encore antérieure à celle que vous avez entendue si ce jour-là. Voilà, je crois que Jean-Pierre, qu'il va être temps de rendre l'antenne. Alors Moustaki est enterré au Père Lachaise, à quelques mètres d'Édith Piaf, pour qui il avait écrit Milord. Elle lui renvoie l'invitation. Il fait si froid dehors. Ici, c'est confortable. Elle est là depuis 1963, 50 ans déjà. Et elle connaît le troquet. Elle y a ses habitudes. Prenez bien vos aises, mon cher Georges. Vos peines sur mon cœur et vos pieds sur une chaise. Deux vieux amants, 4 pieds sous terre, 4 pieds sur une chaise dans la terre glaise du Père Lachaise. Cela dit, si on enterre aux côtés d'Édith Piaf tous ses amants, faudra agrandir le Père Lachaise et ça fera une belle java les soirs de pleine lune. Ça, c'était pour le petit clin d'œil final, pour ne pas évidemment larmoyer, parce que Moustaki vaut plus qu'un larmoiement.
1: Mais je pense que Moustaki n'est pas mort seul, hein, et il a terminé sa vie avec une fille beaucoup plus jeune que lui, une japonaise qui s'appelait Oui. Y-U-I.
0: Voilà, et ben c'était peut-être l'amargo de cet instrumental qu'il a composé, sur laquelle nous allons nous quitter. Voilà, merci d'avoir été, chers amis, fidèles à notre écoute. Et rendez-vous la semaine prochaine pour un autre Radioactivité.

L'émission que vous venez d'entendre appartient à la série Radioactivité. Elle était consacrée aujourd'hui et pour la troisième fois à Georges Moustaki en long et en large. Même plus là, c'est toujours l'ami Georges qui donne le là. La réalisation technique, la prise de son, le montage sonore était l'œuvre de notre ami technicien Christophe Marchal, l'incontournable Monsieur Jean-Pierre alias Jean-Pierre Bodard était mon répondant pour donner la réplique à cette dans le cadre de cette émission. Et puis aussi, eh bien, il enjolivait de son regard et de ses réflexions notre émission. Quant à la conception, la réalisation et le choix musical de cette émission, il était l'œuvre de votre serviteur Guy Carpio. 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Que votre journée soit belle, qu'elle soit lumineuse et que vous ayez toujours dans la tête et dans le cœur ces magnifiques paroles, ces chansons, ces airs de Georges Moustaki.

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0: 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Il vous propose, du 11 avril au 27 septembre 2026, une exposition qui sort vraiment de l'ordinaire et qui a pour titre « Collectionner, victoire ».

0: Victor Arouas et Félicien Rops, où ce qui rapproche l'un de l'autre, c'est que l'un est collectionneur et que l'autre est artiste. L'un collectionne et l'autre crée. Les deux sont aujourd'hui décédés, hélas, mais la veuve de Victor Arouas, prolongeant la collection de son mari défunt en 2010, a entrepris de mettre en dépôt au Musée Rops de Namur les 550 œuvres, oui, vous avez bien entendu, les 550 œuvres collectées, toutes estampillées Félicien Rops par son mari. Une aubaine, évidemment, pour notre Musée Rops de Namur. Rien n'est jamais cependant le fait du hasard, c'est que l'équipe du musée avait depuis de nombreuses années collaboré avec ce collectionneur britannique et de fil en aiguille, la confiance s'est installée. Et ce dépôt de 550 œuvres, dont 130 sont exposées pour cette exposition du 11 avril au 27 septembre, c'est un fabuleux cadeau pour le musée et pour les visiteurs d'ailleurs, qui vont pouvoir découvrir des œuvres jamais montrées ou si peu, et qui feront le bonheur des fans de Félicien Rops. L'exposition collectionnée Victor Arouas et Félicien Rops est donc admirée du 11 avril 2026 au 27 septembre 2026 au musée Félicien Rops de Namur, 12 rue Fumal. Plus d'infos sur www.museerops.be où sont détaillées les diverses animations d'ailleurs qui tournent autour de cette exposition. 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
1: Une histoire d'eau, sans jeu de mots. L'eau et nous. L'eau, goutte à goutte, creuse le roc. Théocrite. Il est certain que depuis le début des temps, l'eau a joué et joue toujours un rôle important dans notre existence et survie. Nous sommes faits d'eau. D'eau nous sommes. L'eau, c'est nous. Donc l'actu a mille fois raison de souligner les apports, mais aussi les dangers de cette eau que nous contrôlons encore si mal. Encore que, faut-il vraiment tout contrôler, chers auditeurs? Mais encore, Héraclite d'Éphèse a bien dit « tout s'écoule ». On ne peut parler de l'eau sans faire une référence à ses significations symboliques. 1. L'eau, c'est le mystère de l'inconscient. 2. C'est le féminin et ses pouvoirs profonds. 3. C'est la pureté et la capacité de se, entre guillemets, blanchir, l'eau bénite, etc. En d'autres mots, l'eau a toujours fasciné et influencé nos vies. Que ce soit par son côté utilitaire, on ne peut pas survivre sans eau. Que par ses fonctions sociales, on partage l'eau. Commerciale, l'eau s'achète et se vend. L'eau nous est indispensable et devient apparemment de plus en plus rare et précieuse. Va-t-on encore et toujours se battre au nom de l'eau? L'eau, c'est la vie, le parcours de l'eau. Un proverbe russe, l'eau n'oublie pas son chemin. L'eau, chers auditeurs, nous accompagne toute notre vie. L'actu en témoigne bien. Elle nous marque à la naissance, elle nous permet de vivre, elle nous suit à la fin de notre existence. L'actu nous montre également comment les religions utilisent les fameux pouvoirs occultes de l'eau, sans parler de nombreux films et vidéos qui se sont concentrés sur la réalité et le pouvoir de l'eau. La source des femmes, le grand bleu, chantons sous la pluie. Un proverbe français, il n'est pire eau que l'eau qui dort. Oui, il y a différents types d'eau. L'information sur l'eau va du miraculeux au pur désastre. Soulignons en passant, l'eau faussement calme et sournoise, l'eau menaçante, inondation, l'eau qui manque, les sécheresses du désert, l'eau empoisonnée, méfions-nous de l'eau qui tue, l'eau qui sacre et apaise, l'eau qui assouvit les plus grandes soifs, l'eau qui permet la production de nourriture, de légumes, permet la pêche, l'eau qui rafraîchit, soigne, transporte, apaise et nourrit. En clair, chers auditeurs, et pour résumer, l'eau seule est éternelle. Éternel proverbe chinois. À bientôt, chers auditeurs. À bientôt.
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Auditeur d'Equinox, je veux partager avec vous ce très beau témoignage, ce superbe récit écrit par Marie-Ève Ronvaux et intitulé « Le papillon et le violoncelle ». Jeudi, tandis que le quartier de la gare centrale chauffait à blanc, tandis que les clameurs de la résistance se réverbéraient sur les vitres du Parlement, tandis que les pales d'un hélicoptère cisaillaient les nuages, tandis que des autopompes se faisaient déborder par une météo plus violente encore, tandis que dans les rues s'affrontaient deux visions du monde, pendant tout ce temps-là, moi, oserais-je le dire, je jouais de la musique. Certes, je jouais et j'aimais cela. Mais pour être sincère, mon esprit n'était pas tout à fait serein. La coïncidence de calendrier qui superposait notre concert, prévu de longue date, à ce jour de lutte et de honte institutionnelle, ça ne m'allait qu'à moitié. Une part de moi aurait préféré être aux côtés des collègues pour faire nombre, pour faire front, mais ce n'était pas envisageable. Nous étions attendus dans une maison de repos pour y baptiser notre nouveau projet musical, la Ronde des prénoms. Deux sets de chansons, des reprises des années 60, 70, 80, destinées à ranimer quelques papillons dans le cœur des seniors. Des papillons, ça ne pèse pas grand-chose. Ça vole moins haut qu'un hélico, c'est moins lourd qu'une pancarte, mais malgré tout, ce n'est pas absolument rien. C'est du moins ce que je me répétais, tout en scrollant à la dérobée le fil des événements sur le portable. Sans doute, en vue de tailler ce petit roncier de culpabilité qui me grattait la gorge. Aujourd'hui, je peux le dire, ce n'était pas tout à fait rien, en effet. Dans cette institution, la doyenne des pensionnaires, une belle dame de 107 ans, vous avez bien entendu, 107 ans, était au premier rang. Or, cette femme adorait le violoncelle, depuis toujours. Elle avait rêvé d'en jouer et tremblait au son de sa voix, si humaine, disait-elle. Enfant, elle en avait réclamé un à chacun de ses anniversaires. Mais en lieu et place, elle ne reçut qu'un violon, ce qui ne la combla d'aucune manière. Pas d'interprétation hâtive, je ne fais que témoigner. Toujours est-il que je lui proposais de sentir le son du violoncelle avec sa main posée sur le dos de l'instrument. Initiée par l'archet, relayée par le chevalet, la vibration mit la table en mouvement, traversa l'âme, s'amplifia au creux de son intimité boisée, franchit l'église, se faufila dans la main de la vieille dame, merveilleuse main à la peau fine comme du parchemin, pour remonter le cours des canaux et rivières qui menaient jusqu'à son cœur. Là où, depuis plus d'un siècle, somnolait un petit papillon. Un papillon, ça ne pèse pas grand-chose. C'est plus léger qu'une matraque. Ça file moins vite qu'un spray gazeux, mais ça s'élèvera toujours plus haut que les paroles de certains ministres, les actes de certains policiers, les ambitions de certains présidents de parti. Éducation, culture et battement d'ailes de papillon, même combat, no pasaran. Récit signé Marie-Ève Ronvaux, qui possède de nombreuses cordes à son arc, à son violoncelle, dois-je dire. Enseignante à la Haute École de Bruxelles-Brabant, violoncelliste, géographe, compositrice, autrice à 16 heures. Une belle plume, à vrai dire. Merci Marie-Ève pour ce récit, en hommage aux milliers d'enseignants, de directions, d'élèves, d'étudiants, de parents, méprisés, bafoués, humilié, gazé, matraqué, un triste jeudi à Bruxelles. Toujours les artistes, poètes, écrivains, peintres, compositeurs, musiciens garderont la tête haute et résisteront au mépris, aux intimidations, parce qu'ils sont absolument indispensables pour sauvegarder un tant soit peu d'humanité, de solidarité et, in fine,
de démocratie. Merci à eux tous. Je vous fixe rendez-vous, chers auditeurs, la semaine prochaine pour un nouveau Tutti Crescendo, une nouvelle découverte musicale. À tous, belle semaine. Vigilance, résistance, Edgar Morin et tant d'autres.

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0: Notre petite goutte de poésie s'intéresse cette semaine au poète Charles Van Lerberg, un Belge né à Gand en 1861, décédé à Bouillon en 1907, là où il composa la chanson d'Ève, celle qui fera l'objet précisément de notre extrait poétique d'aujourd'hui. Admirateur de Sully Prudhomme puis de Mallarmé, le jeune Van Lerberg s'est mis à la recherche d'une technique capable d'exprimer les nuances étranges de son rêve. Sans condamner l'art classique, en utilisant même ses ressources, c'est vers le vers libre qu'il va se diriger, c'est pour le vers libre qu'il va opter. Subtilité concertée, rythme souple, choix de mots nuancés délicats, tels sont les éléments d'une poésie qui est avant tout chanson. Une aube pâle emplit le ciel triste. Le rêve, comme un grand voile d'or de la terre, se lève. Avec l'âme des roses d'hier, lentement montent dans les airs comme des ailes étendues, comme des pieds nus et très doux qui se séparent de la terre dans le grand silence à genoux. L'âme chantante d'Ève expire, elle s'éteint dans la clarté, elle retourne en un sourire à l'univers qu'elle a chanté. Elle redevient l'âme obscure qui rêve, la voix qui murmure, le frisson des choses, le souffle flottant sur les eaux et sur les plaines, parmi les roses et dans la laine divine du temps, ont de vagues accords où se mêlent des battements d'ailes, des sons d'étoiles, des chutes de fleurs en l'universelle rumeur, et le se fond doucement et s'achève la chanson d'Ève.
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0: 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Eh ben, je voulais faire un petit coucou aux auditeurs de Radio Equinox, Radio Découverte, hein, c'est bien ça. Amitié à tous vos auditeurs.
1: Un grand merci, monsieur Luc Ferry.

C'est Dig Dig Diggers, l'émission des radios Ferrarock. Cette semaine, les radios de la Ferrarock vous proposent un retour sur la prestation live de Holtis, artiste de la cuvée Inuit 2026 qui performait donc à Bourges en avril dernier. Extrait à retrouver en fin d'émission. Soutenu par les radios de la Ferrarock, la musique folk, baroque et drone de Lutèce Loch Ness, cette chanteuse et violoniste française basée à Bruxelles sort son premier album nommé Le Chat, que l'on découvrira aux côtés de Jordan de Radio Méga à Valence en deuxième partie d'émission. Et tout de suite,

0: Et Clémentine de Champfleury à la batterie, qui est batteuse et chanteuse, avec laquelle on permute sur scène, voilà, puisque je fais aussi de la batterie, et je suis chanteur, donc voilà. Et Nicolas Puau, qui est guitariste, et voilà, si on n'a pas de bassiste. Et puis il y a moi, Yvan, qui suis chanteur et compositeur du groupe. Voilà, et comme je le disais, je passe du chant à la batterie et de la batterie au chant pendant le concert.
1: Du coup, j'imagine que la batterie a une place importante dans votre groupe en vue de ton rôle à toi et celui de Clémentine.
0: Ouais, tout à fait. Bah, l'idée du groupe au départ, c'était de renouer avec une pratique très simple, amateur, quoi, retrouver une énergie de répète d'ado quasiment. Et dans l'inspiration un peu des power duo, le plus connu c'est les White Stripes, hein, mais bon, il est pas mal, voilà. Et puis aussi de renouer avec un punk blues hyper primitif, quoi, voilà. Donc avec des drums très simples, c'est presque interdit de faire des roulements, quoi, dans le dans la structure du groupe, voilà. Et sachant qu'il y a que batterie et guitare.
1: Et ça fait longtemps que vous travaillez ensemble, du coup, pour ce trio ?
0: Oui, ça fait quelques années, en fait. Il y a eu une interruption un petit peu longue, mais on a démarré en 2012. On a fait un premier disque, on a pas mal tourné à l'époque. Et il y a eu un arrêt, en fait, entre 2016 et 2025, quoi, à peu près. Chacun avait des choses à faire et tout ça. Et on s'est retrouvés, on s'est dit, voilà, ce serait super qu'on saute un nouvel EP, et puis il y avait des dates qui s'annonçaient, il y avait plein de choses qui, les planètes s'étaient alignées à nouveau, donc on a repris le chemin du studio.

0: Et pendant ces premières tournées, est-ce que vous êtes passé aux États-Unis? Écoute, normalement, c'est une question qu'on ne pose pas, mais ça me démange. Je veux quand même savoir pourquoi vous vous appelez les Américains.
1: Ah ouais, il y a une bonne... En fait, la raison, elle n'a rien à voir avec les États-Unis.
0: Ok.
1: C'est le nom des sandwichs, en fait. Voilà.
0: Ah, le sandwich américain?
1: Ouais, un américain. C'est ce qu'on peut trouver. Alors, c'est pas du tout un nom parisien. Hein. C'est plutôt le nom qu'on donne à ces fameux sandwichs qui imitent de loin le hamburger, etc. C'est de la baguette avec des cachets ou de la viande et puis des frites par-dessus, quoi. Voilà, c'est ça l'américain. Et voilà, ça part de là. Mais ça part aussi de l'idée que tout vient un petit peu de là-bas, hein, dans la musique qu'on fait. Même si c'est une musique qui a été qui a pas été réanimée par les, je veux dire, le blues punk et n'est pas revenu par le biais des États-Unis, mais ça a été plutôt le fait de groupes anglais au départ. Mmh. Qui ont remis ce truc au goût du jour, quoi.
0: Ok, maintenant qu'on a passé cette question, on va pouvoir rentrer dans le cœur du sujet. C'est donc cette EP qui s'appelle Heart Attack. Quand vous l'avez terminé, justement, cette EP, c'était quoi votre premier sentiment? Est-ce qu'il y avait de l'excitation, du soulagement ou même peut-être des doutes après un travail que vous avez fait à nouveau, après un petit temps de pause ensemble?
1: C'est un peu tout ça. N'importe quel artiste doute là, à l'issue de l'enregistrement, quoi, hein, et puis des premiers mix, etc. C'est aussi un soulagement parce que ça a été un travail assez intense et qu'on a choisi de faire dans des conditions particulières. On a fait comme pour notre premier EP qui s'appelait Twist Alone à l'époque, et donc on avait décidé de tout enregistrer live. Voilà, c'est-à-dire d'arriver au studio, de jouer tous les trois ensemble. Ce qui me paraissait important parce que moi j'ai passé pas mal d'années dans une carrière précédente de chanteur français plutôt à beaucoup travailler en studio tout seul. Et je voulais plus du tout faire ça. Par rapport à ce qu'on fait aussi nous, c'est-à-dire on est un groupe quand même qui est très scénique et qui est très sur l'intensité, je voulais absolument retrouver ce truc-là en studio, ce qui n'est pas facile du tout. Voilà. Donc ce qu'on a fait, c'est qu'on est parti, on s'est isolé sur l'île de Groix, dans une toute petite maison, avec Jonathan Liffroy, qui a notamment fait le dernier Frustration. Et puis c'était parti pour... une semaine complète d'enregistrement, quoi. C'est-à-dire, voilà, en fait, le schéma, c'est que c'est court, on prend des prises directes, il y a très peu de re-re, peut-être les voix qu'on refait un petit peu, etc., mais voilà, on voulait faire, en plus, dans des conditions particulières, assez rough, assez naturelles, quoi.

0: Et justement, c'est un EP 7 titres. Sur cet EP 7 titres, est-ce qu'il y a un titre en particulier qui vous a demandé le plus d'acharnement, justement, où il a fallu refaire et retravailler ?
1: C'est une très bonne question. Il y en a eu qui ont été plus difficiles que d'autres. Je pense que Anger Back a été plus difficile parce que c'est un rythme plus chaloupé, un peu moins habituel pour nous. Pareil, je dirais que Boboland, par l'intensité du morceau, était un petit peu plus dur à coucher, quoi. Parce que c'est un morceau sur lequel on est très très lâché sur scène. Et là, ben, le studio a ses exigences. Il faut quand même que ce soit que le morceau reste bien lisible, etc. Quoi, voilà. On a un petit peu plus peiné, quoi, on va dire.

0: Est-ce que tu dirais qu'il existe une version différente de l'EP Heart Attack que nous on connaît, qui dort sur un disque dur avec, j'imagine, des chansons qui n'ont pas eu leur place dans l'EP? Tu peux nous en parler un petit peu?
1: Ouais, en fait, on avait plutôt travaillé assez efficacement, quoi, de façon très intense en 5 jours. Et le 6e jour, on était assez fatigués, etc. Donc, on a fait des versions alternatives en français.
0: Ok.
1: Voilà, parce que c'est toujours hyper rigolo, quoi, de retraduire directement de façon très basique les textes en anglais en français, voilà. Mais ça, je crois que personne les entendra jamais. Ça va rester entre nous et Jonathan.
0: On peut imaginer. Est-ce qu'il y a une chanson que vous avez trouvée géniale, mais que finalement vous n'avez pas envie de sortir parce que justement elle est peut-être trop éloignée aussi de l'esthétique ou de ce que vous proposez habituellement?
1: En fait, on a failli ne pas mettre Boboland parce que j'ai hésité. En fait, on a hésité jusqu'au bout pour la mettre et ne pas la mettre, etc. À l'issue des mixages, parce qu'elle est, elle part pas vraiment dans une autre direction, mais c'est un morceau. Je sais pas, il fait moins de 2 minutes. Il est complètement. C'est un morceau surexcité, etc. Et j'étais pas absolument sûr de l'avoir couché correctement. Voilà. Et puis finalement, en réécoutant tout, je me suis dit, ah, quand même, elle est indispensable parce qu'elle est très symbolique de notre répertoire. Voilà. Alors, elle n'est pas parfaite, mais on l'a mise quand même.
0: Ah bah, vous avez eu bien raison. Je voulais qu'on parle un peu de la pochette de l'album qui est très colorée. C'est une photo avec autour un cadre rouge et bleu. C'est qui sur la photo?
1: Alors, on ne connaît pas hein, le monsieur qui est sur la photo.
0: Okay.
1: En fait, c'est la photo d'un photographe que j'ai rencontré il y a quelques années, qui s'appelle Tooms, c'est son pseudo, Thomas Valère-Gosset, qui depuis en fait, il a arrêté, il a fait pas mal d'expos, etc. Et j'adorais son style hyper brutal. Voilà, en plus, c'est une photo qui est retravaillée, c'est-à-dire on voit il a arraché les yeux du personnage, etc. C'est quelqu'un qui traînait beaucoup dans les milieux un peu underground du côté de Bordeaux. Notamment, et du coup bah, il faisait pas mal de photos dans des fêtes, des choses assez marrantes, assez délirantes. À l'époque, je lui avais acheté une photo d'un gars en skate qui se casse la gueule avec sur l'épaule un énorme poste de radio, enfin voilà. Et donc je suis revenu vers lui parce que j'avais ce bon souvenir, et il a gentiment participé, quoi. Il m'a dit, bah écoute, ça, oui, ça me fait plaisir, voilà. Il a joué le jeu, quoi, hein, pour la mise en couleur. Je voulais la rendre encore plus intense. J'avais envie d'une pochette qui vibre. Voilà. C'est ce qu'on a essayé d'obtenir avec ce bleu et ce rouge. D'ailleurs, suivant la lumière, vibre très très fort ou pas.

0: Sur les réseaux, vous partagez plein de choses. On a pu suivre la création de cet album, en fait, de son enregistrement avec des petites vidéos et, ici et là sur Instagram, notamment des enregistrements dehors, mais aussi dans une baignoire. Bref, c'était quoi vos routines d'enregistrement ?
1: Pour un groupe de punk rock, on était extrêmement sérieux. C'était en place à 10h et jusqu'à 18h, voilà. L'enregistrement dans la baignoire est authentique, en fait, on a fait toute une partie des voix dans la salle de bain de cette petite maison, donc c'était une toute petite salle de bain, voilà. On s'offrait une bière à 16h, quoi, et après, le soir, on allait quand même, on allait boire un coup tous ensemble au troquet du village, quoi. Voilà, on travaillait dur, les journées sont assez intenses, qu'on fait 8 heures d'enregistrement, c'est assez intense, quoi, c'est ça.
0: Et donc l'enregistrement dans une baignoire, c'est quelque chose d'habituel pour vous ?
1: C'est des choses qui peuvent arriver, enfin on peut tout faire, hein. On peut tout faire. Là c'était la première fois, on avait enregistré dans un studio à l'abandon, les anciens studios Vogue, qui sont près de Paris, qui étaient près de Paris, hein. Donc Vogue, c'est des gens qui avaient enregistré tous les artistes de variété, hein, de l'époque, hein, Gainsbourg, Hallyday, Sardou, etc. Voilà, et les studios étaient magnifiques, mais en ruine, un peu. Ça a été récupéré par des gens fans de son et qui avaient remis des tables, des vieilles tables, etc. en route. Voilà, donc c'était un petit peu particulier. On aime bien, en fait, nous, les lieux spécifique et gros, c'est une île que j'adore et tout ça, et c'est un endroit qui est extrêmement fort en fait en termes d'énergie. En plus, on était tranquille, hein, c'était au bout de l'île, à l'ouest là. C'est les lieux ont beaucoup d'importance pour nous.
0: L'album, il est enfin entre nos mains, ça y est, on peut le découvrir. Après toute cette période d'enregistrement, vous commencez à monter sur scène et pouvoir vous produire et partager cet album. Il y a eu un passage au Supersonic en avril, c'était comment ?
1: C'était super, le Supersonic porte bien son nom. mais l'accueil est toujours très bien, et puis la programmation est top aussi, quoi. On se retrouve avec des soirées, avec des groupes qui sont apparentés mais variés, quoi. Voilà, notamment un groupe de Manchester qui jouait après nous, qui s'appelle Conk, et qui font une espèce de country punk très cool, quoi. Voilà, c'était une très bonne soirée. Il y a du monde à chaque fois, hein, puisque c'est un endroit qui est gratuit, en fait, ce qui est assez dingue. C'est un vrai lieu, ouais, avec une vraie scène, et en même temps c'est un lieu qui est gratuit, donc qui permet à tout le public rock qui est plutôt un public d'étudiants et voilà, de gens qui n'ont pas forcément les sous, quoi, de pouvoir avoir des bons concerts pour le prix d'une bière, quoi.
0: Et ça annonce une tournée par la suite pour vous ?
1: Ouais, alors on va faire une prochaine date toujours à Paris, à Montreuil, au Chinois, qui est une super salle, rock aussi. Et en revanche, à la rentrée, il y aura une série de dates. Là, on est en discussion, donc je peux pas complètement les confirmer, mais on va plus faire des dates en région, hein, puisque on en a un peu, non pas ras-le-bol, mais on aimerait aller au parc à Paris, quoi, que tourner à Paris. On commence à connaître un peu les salles. On va néanmoins jouer au festival Septembre Indien à l'église Dominique Montand, et on a une date qui est en train de se mettre en place au mois d'octobre au Mans, voilà. On espère aussi, voilà, pouvoir jouer à Rennes, Tours, on est en discussion en ce moment avec les lieux.

0: On garde un œil sur les réseaux sociaux en attendant donc ces dates. Et vous avez envie de passer aux États-Unis justement pour rencontrer les Américains?
1: Ah oui, on aimerait beaucoup, ouais, bien sûr. Ça voudrait dire monter une date, une petite tournée spécifique, voilà. Mais on est déjà potes avec des groupes américains.
0: C'est déjà ça.
1: Donc déjà ça pourra nous aider.
0: Et comment ils disent avec leur accent les Americans en parlant
1: ouais,
0: de vous?
1: Oh, j'adore les Américains. Oui, c'est un peu ça. C'est un peu ça. Mais ce qui est super, c'est que justement auprès de groupes de rock américains, on était très contents de découvrir qu'on était un groupe très crédible, quoi, qui s'intégrait parfaitement dans la scène punk rock aussi, quoi.
0: Voilà. Et voilà, vous ne pouvez pas oublier donc le nom de ce groupe, Les Américains, avec un EP qui s'appelle Heart Attack. On va se quitter. Moi, ça m'a donné envie de manger un sandwich américain, du coup. Merci beaucoup, Yvan. Et puis à bientôt sur les radios Ferrarock.
1: Bah oui, à bientôt Lucie, avec plaisir.

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0: C'était And the Love is Born in Me for a Stone de Lutèce Loch Ness, dont le premier album, Le Chat, soutenu par la Fera Rock, sort sur le prestigieux label Pan-European Recordings. Lutèce Loch Ness est une artiste totale, une jeune femme chanteuse et compositrice à l'univers perché qui trouve l'inspiration sous un masque de chat avec un accent circonflexe pour créer des compositions où se mêlent musique baroque, drone planant, rock psychédélique et sonorités médiévales. Elle y trouve un espace peuplé d'onirisme où, à travers des incantations, elle exprime sa colère, sa tristesse et sa révolte contre la violence des humains. Pour parler de son premier album, Le Chat, toujours avec un accent circonflexe, je suis avec Lutèce Loch Ness. Salut à toi et merci de m'accorder cette interview.
1: Salut.
0: Alors pour commencer, j'aimerais que l'on parle de ce morceau que l'on vient d'écouter. C'est le plus court de ton album et il dure tout de même presque 7 minutes. Et son titre raconte, dirait-on, le début d'une aventure. Qu'est-ce que tu pourrais nous raconter de ce And the love is born in me for a stone?
1: Déjà, c'est les seuls mots qui sont apparents dans le disque parce que c'est le langage du chat pour me donner le plus de liberté et être dans l'émotion et du coup me connecter le plus possible et que tout le monde puisse avoir accès à cette émotion mais sans en enlevant les mots quoi. Et donc j'ai décidé de faire un titre un peu long, j'aimais bien qu'il soit très long, qu'il y ait beaucoup de mots, un peu compliqué, qui veuille dire quelque chose mais en même temps qui reste très ouvert. C'était un peu un français traduit en anglais. Et je me disais que c'est aussi du coup encore plus enfin j'aimais bien que ce soit pas un anglais parfait et que ce soit que ça puisse être un indien qui a traduit ou un chinois ou un français ou voilà. Donc voilà, ça c'est son titre. Pourquoi pas être amoureuse d'une pierre aussi, de tout même. Et sinon, je l'ai enregistré, donc composé dans ma chambre. C'est la première fois que je composais en clavier MIDI sur mon ordinateur. Donc tout était numérique. Et j'ai demandé à Maxime Denuc, qui est un artiste français qui vit aussi à Bruxelles, dont j'aime énormément le travail et ça m'a beaucoup porté et inspiré, ému et voilà, transcendé son album. Et donc je lui ai demandé un café et ensuite en parlant de si vous l'acceptez d'enregistrer ma composition sur un vrai orgue. Donc lui il a inventé un mécanisme avec des robots qu'il a co-créé avec des ingénieurs et j'aimais que du coup sur un instrument hyper baroque et très physique avec du souffle, avec physique quoi et ancestral, et ben on entend des sonorités numériques que du coup c'est un humain ne peut pas jouer à la composition de ce morceau, c'est des robots quoi. J'avais envie que ça s'entende que ce soit des robots et c'est ce qui fait qu'il y a beaucoup de notes et qu'il est très chargé. Et par-dessus, j'ai chanté, je me le suis laissé improviser.
0: Alors, tu as une approche qui est très performative et expérimentale de la musique, et peut-être aussi d'ailleurs de l'art de manière générale. Dans tes morceaux, on est quand même loin du radio-édit, et on est souvent complètement dans le paysage sonore. Et il y a dans ta musique quelque chose pourtant de très accessible. J'aimerais que tu nous racontes comment tu composes tes morceaux, comment ils te viennent.
1: Eh bien, j'écoute beaucoup de musique, j'ai mis du temps à en faire, par pudeur, je pensais que j'avais pas accès, qu'il fallait que je sache en faire. Et par exemple, dans ce morceau, je pense, même en chantant, je pense à des histoires que je me raconte par rapport à moi, donc c'est quand même très sérieux. Enfin, je pense à la rencontre entre la Lutèce d'aujourd'hui, la Lutèce plus vieille, si elle existera, et la Lutèce enfant. Donc ça, c'est ce qui porte mes émotions. Et en fait, il y a une sorte de pluie d'émotions qui vient derrière que je contrôle pas vraiment, mais qui sont sincères, quoi. Et j'essaye de... Voilà, j'improvise et je refais. Et il y a un moment, je sens que c'est ça, quoi. Et j'enregistre toutes mes impros. Donc il y a un moment, c'était dur de choisir un peu, mais Arthur du label, justement, m'a aidé à avoir ce recul. Mais en vrai, c'est la première que j'exporte pour l'envoyer à des amis. Souvent, c'est celle-là après. Enfin, c'est elle qu'on a gardée. Donc voilà, c'est un peu la naissance du morceau. Et sinon, j'écoute de la musique et je pense aussi aux artistes que j'écoute. Donc dans cette chanson, j'ai pensé à Alice Coltrane. En fait, c'est ces références qui m'ont appris à chanter, quoi. C'est ces artistes. Il y a Nico aussi, à qui je pense, pour aller chercher dans les graves, dans le souffle. Et... Et donc voilà, parfois j'écoute Alice, j'écoute Nico, selon l'empreinte que j'ai envie de mettre dans le morceau. Et je chante avec elle, je chante avec elle. Et à un moment, il y a des, je sais pas, ça débloque des choses dans ma voix. Et hop, là, je peux me laisser aller. Et alors là, je passe sur mon morceau et voilà.
0: Alors, quel genre d'instrument t'accompagne quand t'es comme ça, en improvisation?
1: Ben, franchement, j'improvise avec YouTube. Enfin,
0: Ouais.
1: j'écoute les gens que j'aime et des fois, je me reboucle une chanson. Ou alors, ben, le bouzouki que j'ai découvert il n'y a pas très longtemps, qui est sur la première musique de l'album. La guitare aussi. Ouais. Mais c'est souvent sur la musique des autres, je dirais.
0: Alors, le temps passe très vite et on arrive déjà au milieu de l'interview. On va écouter un nouveau morceau, mais avant, tu vas nous en parler. On va écouter Yama Yama avec Jean Rondeau en featuring. C'est un titre pour le moins intense. J'aimerais que tu nous parles des instruments justement qui peuplent ce morceau et puis ce choix de featuring.
1: Eh bien, il fallait. Donc, je commençais tout juste à faire des concerts. J'avais un deuxième concert à faire. Et mon j'avais qu'un morceau. Donc, il fallait vraiment que je compose. Et je me suis dit, qu'est-ce que c'est mon style de musique? Parce que je débarquais complètement. Et je me suis dit, ben. Donc, le chat m'a permis un peu de, finalement, de garde-fou, enfin, de cadre. Et je me suis dit, le chat, il voyage dans le temps. Et donc, je suis restée sur ce truc d'aller dans chercher des instruments ancestraux. Et de les moderniser, enfin de les rendre contemporains, quoi. Enfin, de les rendre, parce qu'en fait, ils sont toujours actuels, ils sont magnifiques, et pas juste de les axer sur une époque et de les remettre. Voilà. Et donc, j'avais un coloc qui faisait du clavecin, et je me suis dit, bah tiens, je vais l'appeler. Et en fait, c'est Jean Rondeau. Mais voilà, il a sa notoriété que je n'avais pas forcément réalisée à cette époque-là. Et il était en train d'enregistrer dans un château sur un clavecin magnifique. Et il m'a dit, oh, je te fais ça en 10 minutes. Et en fait, je lui avais envoyé une composition. Je lui ai demandé de faire des pluies de notes très serrées ou desserrées, enfin plus ou moins dilatées, quoi. Et c'était un peu. Mais j'avais mon idée précise, mais voilà, lui, il a interprété. Et quand j'ai reçu, il m'a fait changer, je sais pas, 8 patterns. Et ensuite, c'était très compliqué de chanter par-dessus parce que j'étais surprise par bah, l'intensité du clavecin. Et en fait, c'était un beau cadeau. J'ai composé autour avec de la vielle à roue. J'ai mis vraiment une story Insta qui pourrait me faire de la vielle à roue. Vraiment, voilà. Bouteille à la mer. Et puis, il y a Baptiste qui m'a répondu. Et après, j'ai commencé vraiment. Je pense que je fais du découpage, collage-découpage. Je pense que c'est comme ça que je compose. Et c'est sur des laps de temps différents aussi. Donc, la voix, je l'ai trouvée. Elle était là dès le début. Je l'ai envoyée à Jean. Et puis, en fait, j'ai dû la réadapter autour de son clavecin. Et j'ai rajouté des chœurs et tout, donc elle a été composée sur peut-être 8 mois, je pense. 6 mois, 8 mois. Mais voilà, j'y suis pas du tout tout le temps. J'aime bien parce que du coup, c'est différentes moi aussi qui viennent. Donc c'est ça qui donne toutes les couches de complexité, un peu, enfin de bizarrerie, je sais pas, mais c'est, ouais. Ça devient différentes idées, quoi,
0: Très,
1: ensemble.
0: très inventif, de la musique très inventive. On va écouter tout de suite le morceau Yama Yama featuring Jean Rondeau, donc extrait de ton premier album Le Chat qui sort sur le label Pan European Recordings.

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0: C'était Yama Yama featuring Jean Rondeau, extrait de l'album Le Chat, le premier opus de Lutèce Lochness qui sort sur le label Pan European Recordings. On le garde en fond sonore pour pouvoir continuer à parler de ce disque en compagnie de Lutèce Lochness. Alors Le Chat, on en parle depuis le début de cette interview, c'est un masque, un costume, des artefacts qui te permettent de révéler plus que de cacher et qui te permettent aussi d'être complètement toi-même d'après ce que j'ai lu. J'aimerais que tu nous dises comment tu as construit cet alter ego. Est-ce qu'il t'est venu naturellement? Est-ce que c'est le fruit de recherches? Je voudrais que tu nous dises aussi peut-être pourquoi sans lui, Lutèce Lochness ne serait pas la même.
1: Ben, Lutèce Lochness avait du mal à fixer ou à se montrer même sur scène, à assumer de faire de la musique. Pourtant, c'était depuis petite un lourd secret pour moi. Mais en fait, je sais pas pourquoi je voulais que ce soit c'était mon secret. Je pense que c'était tellement précieux que j'osais pas dire que je voulais faire ça parce que je savais pas par où commencer, ni ce dont j'étais capable. Et c'est une amie avec qui j'avais commencé. Enfin, j'ai rejoint un groupe de copines, Four Sisses, dans lequel je fais toujours partie. Donc, une amie, Rosie Sommers, qui fait de la performance, organiser une sorte de cabaret avec que des premières fois. Donc on pouvait s'inscrire et soit faire un karaoké, une danse, voilà. Donc c'est pour les personnes non artistes aussi, ou en tout cas pas professionnelles, qui veulent essayer des choses, ou professionnelles qui veulent essayer autre chose. Et ce projet, je le trouve magnifique de donner cette chance. Et elle m'a vraiment poussée à... Elle m'a inscrite en fait. Et donc leur tournée, on était à 3 semaines, et je me suis dit bon bah... Là, il faut que je m'assume. Qu'est-ce que je fais comme musique? J'ai essayé des trucs sur ce bouzouki qu'on m'avait prêté. Et j'avais mis toutes les cordes sur la même note pour que ce soit plus simple aussi, et du delay, et pour essayer de flotter avec. Et en fait, je commençais à faire du blues et des trucs qu'on m'a pas du tout appris, qui sont pas du tout autour dans ma culture. Donc, j'assumais pas trop. J'arrivais pas à écrire de texte. Donc voilà, j'étais avec tous mes blocages face à eux. Et je me suis dit, ok, bah, il faut que j'assume ça en fait. Et donc, qui est-ce que je pourrais être pour que ça existe, parce que je peux pas l'assumer moi. Et je sais pas d'où il est sorti ce chat. Vraiment, j'ai fait un petit dessin sur la table et je me suis dit, bah, en tout cas, si je suis un animal, même pour plus tard, ça va peut-être m'aider à pouvoir écrire et dire des choses aux autres humains qui vont me juger. Et si je suis un chat, au moins, peut-être qu'on me jugera pas moi directement. Enfin, je sais pas, il y avait une peur comme ça, une timidité. Et j'avais envie d'être plus libre aussi sur ce que j'avais envie de dire. Donc finalement, j'ai toujours pas écrit, mais le chat m'a vachement portée, quoi. Et m'a permis plein d'autres choses que j'avais pas soupçonnées. Mmh. Et même dans l'imaginaire visuel et dans la suite des morceaux, comme je disais, si les livres de voyage dans le temps, voilà, ça m'a donné des cadres de construction, quoi, pour la musique.
0: Mais justement, alors parlons de l'imagerie et de l'esthétique qui accompagnent ton projet, puisque tu travailles différentes disciplines, tu explores de nouveaux territoires comme ça, notamment avec ton groupe Four Sisses, ou encore avec un livre collectif qui s'appelle Bande organisée, qui est sorti chez Seuil et qui est né du transport d'un livre de Pierre à travers la France pendant le confinement, et qui résonne quand même avec ta musique. J'aimerais savoir à quel point est-ce que tu nourris la porosité entre toutes ces disciplines.
1: Ben, je sais pas trop comment ça se passe chez moi, en vrai. J'ai fait des études d'art, enfin pas vraiment, plus d'art appliqué, mais je sais pas, j'ai toujours débordé du cadre, et même là, pour moi c'est vraiment de la musique cet album, mais c'est vrai qu'on parle d'art total, vu que j'ai ce costume, en fait c'est un peu des solutions que je trouve pour faire les choses, même le livre en pierre, j'étais confinée... J'ai des amis qui m'ont dit, viens, on fait ça, ok quoi. Enfin, c'est pas trop calculé. Je pense que ça sort comme ça doit sortir, la forme des choses. Et à chaque fois, ça m'apprend, ça me porte aussi. Et ça m'apprend beaucoup sur l'œuvre. Enfin, l'œuvre m'apprend qu'est-ce que c'est l'art. Je me suis dit hier que peut-être j'allais chercher du chaos pour lâcher le contrôle et pour circuler quoi, le plus dans le vivant, quoi. Je sais pas. Être dans le présent, et j'accueille un peu ce qui se passe. Mais du coup, parfois, c'est dur de ranger ma chambre, quoi. Enfin, ma chambre, je veux dire mes projets, quoi. Oui.
0: J'aimerais beaucoup discuter encore plus avec toi, mais on est arrivé à la fin de cette interview. Merci beaucoup, Lutèce Lochness. Je rappelle que la Ferrarock soutient Le Chat, ton premier album, qui sort sur le label Pan European Recordings. Merci et au revoir.
1: Merci beaucoup.
2: C'est une des artistes sélectionnées en tant qu'inouïe du Printemps de Bourges. D'origine réunionnaise et venue de la scène musicale du Limousin, Holtis mêle trip-hop, electronica pour faire émerger des thèmes sombres et crier à la fois colère et résistance. La Ferra Rock, lors du Printemps de Bourges, a capté sa prestation live. En voici un extrait.

Merci. Vous connaissez la Réunion, quoi? Je viens de la Réunion.

0: Merci Bourges. Passez une bonne soirée. Merci pour l'amour. Merci. Merci. Merci. 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
1: 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Cette semaine, Lucie de la radio Westrack au Havre ainsi que Jordan de Radio Méga à Valence vous présentaient les deux découvertes de la semaine. 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Et enfin, nous clôturions cette émission avec le live de l'artiste Holtis, dont vous pouvez retrouver ses actus sur ses réseaux sociaux et sa musique sur Bandcamp. 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

Bonsoir Namur, vous êtes bien sur Equinox, la radio découverte 106 FM ou sur equinoxnamur.be pour le reste du monde. C'est Christophe qui vous souhaite la bienvenue dans le 33e numéro de Ce n'est que de la musique, l'émission qui ne manque pas d'air. Avant de démarrer, je dois vous rappeler que ce programme sera diffusé vendredi à 20h. Le podcast est disponible dès demain matin sur toutes les plateformes de téléchargement. Et puis, vous pouvez aussi vous abonner au profil Instagram de l'émission @ce n'est que de la musique. Vous êtes encore fidèles au rendez-vous, vous les amateurs de rock, de roll, mais pas que. Et je vous en remercie. On va passer encore une heure ensemble à écouter de la bonne musique. Je vais vous raconter 2-3 trucs qui, j'espère, vont élargir votre culture musicale. Et bien sûr, on va se balader des années 50 à aujourd'hui avec au programme un retour sur ce qu'on écoutait en avril 2016 et 2016, des reprises, de la nouveauté, il y aura aussi le quart d'heure américain, bref, tout un tas de bonnes choses qu'on va partager ensemble jusqu'à la fin de l'émission. On va démarrer en rendant hommage à un immense artiste qui nous a quittés à 21 avril, et c'est parti pour la 33e de Ce n'est que de la musique sur Equinox.

Il y a tout juste 10 ans, le 21 avril 2016, à 9h43, très précisément, la police du comté de Carver, c'est près de Minneapolis. Donc la police recevait un appel en provenance de Paisley Park, le complexe de studios d'enregistrement que Prince avait fait construire et dans lequel il vivait également. On avait retrouvé le corps sans vie du chanteur dans un ascenseur. Prince venait de succomber à une overdose de fentanyl, un opiacé qui a fait des ravages aux États-Unis à cette époque. On estime que plus de 65 000 personnes sont mortes d'une surdose de ce médicament aux États-Unis en 2016. Alors la drogue c'est mal, mais les médocs, faut faire gaffe. Prince était devenu addict au fentanyl, un antidouleur extrêmement puissant mais extrêmement dangereux. Et une fois le décès de Prince annoncé dans tous les médias, une vague d'émotions a submergé le monde. Une pluie d'hommages s'est abattue un peu partout, une pluie violette évidemment. Mais pendant que les fans étaient sous choc, certains se sont bien frotté les mains puisque dans la semaine qui a suivi la mort de Prince, il s'est vendu rien qu'aux États-Unis 4 millions et demi d'albums et de singles du Kid de Minneapolis. 5 albums de Prince se sont retrouvés dans le top 10 des meilleures ventes, un exploit inédit, quelque chose qui n'était même pas arrivé au moment de la mort de Michael Jackson. Michael Jackson, qu'on a surnommé Bambi, comme la chanson de Prince qu'on vient d'entendre. Alors Prince avait toujours voulu garder un contrôle total sur sa musique. On ne trouvait rien sur YouTube par exemple, et puis tout le monde connaissait l'existence du fameux Vault, l'endroit où Prince gardait secrètement une montagne d'enregistrements inédits. Lui, qui vous le savez, était un bourreau de travail. Et bien maintenant, on peut écouter toute la discographie de Prince en streaming. À intervalles réguliers, on a droit à des rééditions, des titres inédits, des compilations, des démos, des lives. Bref, les ayants droit du catalogue de Prince vont le gérer de la même manière que ceux qui gèrent celui de Jimi Hendrix, le défunt devenant une machine à cash pour les vivants. La comparaison avec Jimi Hendrix n'est pas fortuite, car, et je pense que vous serez nombreux à être d'accord avec moi, Prince, c'était le résultat exact de ce qu'aurait donné une expérience où on aurait mélangé de l'ADN de James Brown avec celui de Jimi Hendrix. En parlant de mélange d'ADN, la chanteuse qui va suivre pour être la fille cachée de Dolly Parton

Pour son côté blonde indépendante qu'il ne se laisse pas marcher sur les pieds, et d'Iggy Pop pour l'énergie qu'elle dégage sur scène. On la connaît depuis une dizaine d'années comme la chanteuse du groupe australien Emil and the Sniffers, un groupe qui ne vous est pas inconnu si vous êtes des habitués de l'émission, ou tout simplement si vous suivez l'actualité du rock'n'roll. Mais c'est un single en solo qu'elle nous propose depuis peu, ça s'appelle Nobody's Son, et ça figure sur la BO de la nouvelle saison de la série Peaky Blinders. Alors je trouve qu'il y a une petite filiation avec When the Levee Breaks de Led Zeppelin. Amy Taylor chante autant qu'elle rappe et vice-versa. C'est percutant, c'est excellent et c'est maintenant dans Ce n'est que de la musique.

Vous êtes de retour dans C'est que de la musique, l'émission qui ne manque pas d'air. On vient d'écouter le groupe Fairport Convention et c'était Autopsy. Alors Fairport Convention, c'est un groupe qui a une longue histoire, hein, de nombreux changements de line-up, mais surtout une place importante dans l'histoire de la musique populaire britannique. En effet, Fairport Convention a été le premier groupe anglais à fusionner la musique folk britannique et le rock. C'est en 67 que Fairport Convention se forme à Londres avec Judy Dibble comme chanteuse. Mais après le premier album, Judy Dibble quitte le groupe. Elle est remplacée par Sandy Denny. Sandy Denny qui va apporter au groupe quelques chansons, un peu comme l'avait fait Grace Slick quand elle a intégré le Jefferson Airplane. Parmi son apport à Fairport Convention, il faut signaler tout d'abord Who Knows Where the Time Goes, que Sandy Denny avait écrite 3 ans avant de la placer sur Unhealthbreaking, le troisième album de Fairport Convention, un 33 tours sorti en 69. Alors si vous ne connaissez pas Who Knows Where the Time Goes By, c'est un vrai petit bijou, un titre repris par pas mal de monde, notamment par Nina Simone qui a déclaré que la chanson était magnifique. Et puis Sandy Denny, elle est connue par tous les fans de Led Zeppelin, souvent sans le savoir, car c'est elle qui chante en duo avec Robert Plant sur The Battle of Evermore.

Cette chanson était sur le mythique 4e album de Led Zeppelin. Sandy Denny est morte le 21 avril 78 à l'âge de 31 ans et Ce n'est que de la musique lui rendait hommage ce soir avec donc Autopsy, une chanson composée par Sandy Denny pour Fairport Convention. C'était également sur l'album Unalf Breaking. Alors je précise qu'il faut voir aucun mauvais esprit dans le choix de cette chanson. On quitte la rubrique nécrologique de l'émission pour venir à quelque chose de plus joyeux. Le 21 avril 1958, le chanteur country Marvin Rainwater devenait numéro 1 en Angleterre avec Wall Lotta Woman. Le single restera 3 semaines d'affilée le 45 tours le plus vendu au Royaume. Marvin Rainwater, c'était un chanteur de country pas banal. Bon, alors déjà, il avait une voix de baryton, mais surtout, il portait parfois sur scène des tenues inspirées de celles que portaient les Indiens Cherokee, puisque Marvin Rainwater déclarait qu'il avait un quart de sang Cherokee. Rainwater voulant dire eau de pluie, ça pourrait être très bien l'anglicisation d'un nom indien, mais ce n'est qu'une supposition. Malheureusement pour lui, son heure de gloire n'allait pas durer après le succès obtenu avec Wall Lotta Woman, car ses cordes vocales le lâchent en 1960, faisant perdre à Marvin Rainwater son contrat avec MGM Records. Wall Lotta Woman, numéro 1 des ventes de 45 tours en Angleterre, c'était il y a 68 ans.

Vous êtes toujours dans C'est que la musique, on était en 1988 avec The Jazz Butcher et Looking for Lot 49, c'était sur l'album Fishkotech. The Jazz Butcher, c'est le projet musical qui a mené Pat Fish de 1982 jusqu'à sa mort en 2021. Il l'a fondé en compagnie du guitariste Max Eder, un projet dans lequel sont passés des dizaines de musiciens depuis donc 82. 14 albums studio, aucun classé dans le top 40 anglais, mais ça n'a jamais empêché Pat Fish de continuer à faire vivre The Jazz Butcher en parallèle des trois autres groupes dont il était le leader, de divers autres groupes dans lesquels il était musicien, et je parle pas des collaborations qui ont aussi émaillé sa carrière. Pat Fish chantait, jouait de la guitare, de la basse, du saxophone, de la flûte, de l'orgue. Et en préparant l'émission, j'ai appris que Pat Fish avait aussi de gros problèmes de sommeil, ce qui explique peut-être qu'il avait le temps de faire beaucoup de choses. On passe maintenant à la partie de l'émission où les bonhommes se mettent sur le côté pour laisser la place aux femmes. C'est le traditionnel quart d'heure américain de Ce n'est que de la musique. Et on va démarrer cette séquence en remontant le temps de 10 ans pour se rappeler de ce qu'on écoutait en avril 2016. Et bien, il y a 10 ans, quasiment jour pour jour, PJ Harvey sortait son 9e album studio, The Hop 6 Demolition Project, un nom tiré d'un projet immobilier américain qui, pour faire court, avait pour objectif de détruire des habitations modestes pour en faire des quartiers plus huppés et donc forcément expulser les pauvres du coin. PJ Harvey a beaucoup voyagé entre 2011 et 2014, notamment au Kosovo et en Afghanistan. Et c'est de ces voyages qu'elle s'est inspirée pour écrire les chansons de l'album, des chansons qu'elle écrivait en quelques vénards. On peut assister aux sessions d'enregistrement du Hop 6 Demolition Project. L'album n'a pas été enregistré dans un studio classique, mais dans un grand bâtiment au bord de la Tamise, la Somerset House, un bâtiment qui abrite un musée d'art. Et justement, l'enregistrement de l'album de PJ Harvey était une sorte d'installation artistique au cours de laquelle des sessions de 45 minutes étaient organisées. Le public était installé derrière une vitre sans teint, de telle sorte que PJ Harvey ne pouvait pas voir les gens venus assister à cet enregistrement. The Hop 6 Demolition Project est entré directement à la première place des charts britanniques. C'était la première fois pour PJ Harvey qu'elle voyait un de ses albums devenir numéro 1. On va donc écouter The Community of Hope, la plage d'ouverture du 9e album de PJ Harvey, un album qui fête ses 10 ans en ce mois d'avril.

L'artiste que vous venez d'entendre avait le nom idéal pour faire partie de la programmation de Sénéque de la Musique, puisqu'elle s'appelle Laura Gibson. Mais a priori, elle n'a aucun lien avec Orville Gibson, hein, le fondateur de la marque de guitare bien connue. Et puis surtout, Laura Gibson a d'autres atouts à faire valoir que son nom de famille. La chanteuse originaire de Coquille, dans l'Oregon, a également sorti un album en avril 2016, Empire Builder, et c'était son 4e album studio depuis 2006. Laura Gibson a longtemps été très timide, trop timide même pour envisager de chanter en public. Et ce n'est qu'à la fac, où elle était étudiante en maths, qu'elle a commencé à écrire des chansons et apprendre à jouer de la guitare. Alors c'est vraiment une fois qu'elle est partie de la fac, lorsqu'elle est partie s'installer à Portland, toujours dans l'Oregon, que Laura Gibson est devenue une musicienne à plein temps. Son premier public, c'était des petits vieux dans un hospice. Mais heureusement, ça ne va pas durer et sa carrière va bientôt décoller. Alors je ne sais pas si vous connaissez les Tiny Desk Concerts organisés par la NPR, la radio publique américaine. Ça fait aujourd'hui plusieurs dizaines de millions de vues par mois sur YouTube. Et bien il faut savoir que Laura Gibson est au cœur de la création de ce concept. En 2008, Laura Gibson s'est produit au festival South by Southwest, un des plus gros festivals américains, et Stephen Thompson, une figure de la NPR, s'est plaint que le public faisait tellement de bruit qu'il ne pouvait pas entendre la chanteuse. Du coup, il a voulu organiser des concerts dans son bureau pour pouvoir profiter tranquillement de la musique. Un mois plus tard, le premier Tiny Desk Concert était organisé. Évidemment, c'était Laura Gibson qui a inauguré la série. Ah oui, je vous l'avais pas dit, le titre que je vous ai choisi c'est Not Harmless. Et je vous rappelle que vous pouvez retrouver toute la playlist de chaque émission sur le compte Instagram de Ce n'est que de la musique.

Retour dans les années 90 avec Betty Servert, un groupe néerlandais formé à Amsterdam, mais dont la chanteuse Carol Van Dyke est née à Vancouver, tout à l'ouest du Canada. Le nom du groupe est un hommage à Betty Stöve, une joueuse de tennis hollandaise, dont le fait de gloire est d'avoir joué la finale dames à Wimbledon en 77. Elle a aussi gagné Roland-Garros, Wimbledon et l'US Open en double. Bref, Betty Servert, ça veut dire Betty sert. Et si on veut poursuivre avec une analogie tennistique, on peut dire que le groupe a copieusement raté son premier service. En effet, Betty Servert s'est d'abord formée en 86 et a splitté juste après son premier concert. Il faudra attendre 4 ans, soit à peu près le même temps que met Djokovic pour faire rebondir sa balle avant de servir. Il faudra attendre 4 ans donc pour que Betty Servert ne se reforme en 90, avant de sortir un premier album en 92, Palomine. C'est sur cet album que se trouve Kids Alright, la chanson que vous venez d'entendre. Alors que les Pays-Bas punissaient la terre entière avec le groupe Too Unlimited, Betty Servert nous offrait un album de rock qui pouvait largement rivaliser avec les artistes britanniques ou américains. Et non seulement Carol Van Dyke était la tête de proue du groupe avec sa voix vibrante et rauque, elle est toujours d'ailleurs à presque 35 ans après ce premier album, mais c'est aussi elle qui tenait la guitare tout au long de ce premier album, qui certes n'a pas eu un énorme succès commercial à sa sortie, mais a permis à Betty Servert de tourner quand même avec Dinosaur Jr. ou encore Jeff Buckley. On continue à remonter le temps dans Ce n'est que de la musique, direction la fin des années 60, avec de la soul, bien sûr, toujours des voix de femmes. Alors poussez les meubles, c'est le moment de se déhancher.

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1: Vous êtes toujours en soirée que de la musique et je le sais, la température est montée de quelques degrés grâce à Marlena Shaw et Barbara Randolph. Le temps de reprendre votre souffle et de boire un grand verre d'eau, je vais vous présenter rapidement ces deux chanteuses. On a donc démarré avec Marlena Shaw et Liberation Conversation. C'était en 69 sur son deuxième album The Spice of Life. Marlena Shaw est née en 1939 dans la banlieue de New York. Elle a eu la chance d'avoir un oncle trompettiste de jazz. Tonton a biberonné la petite avec des disques de Dizzy Gillespie, Miles Davis et autres perles du gospel. Et puis à l'âge de 13 ans, Marlena monte sur scène à Harlem avec son oncle, mais sa mère veille au grain et elle l'empêche de partir en tournée. Au début des années 60, Marlena Shaw arrête ses études pour se consacrer à sa carrière. D'abord, ce seront des occasions manquées, comme une audition foirée devant John Hammond, ou encore une apparition annulée à la dernière minute au célèbre festival de Newport, le célèbre festival de jazz. Et finalement, le salut va venir lors d'un concert dans un club Playboy à Chicago 66, concert auquel assistent des représentants du label Chess. C'est le début d'une carrière qui va durer jusqu'à sa mort en 2024, une carrière ponctuée par 17 albums quand même. Et puis ensuite, je vous ai passé la reprise de Can I Get a Witness par Barbara Randolph. Can I Get a Witness, une chanson composée à l'origine par le trio Holland, Dozier Holland pour le tout jeune Marvin Gaye en 63. Barbara Randolph était la fille adoptive de Lillian Randolph, une actrice et chanteuse afro-américaine. À 8 ans, Barbara Randolph fait ses premiers petits pas sur un plateau de cinéma. Et à partir de ses 15 ans, elle chante avec sa mère, que ce soit au sein d'un groupe vocal ou bien en duo. En 1960, donc à 18 ans, Barbara Randolph prend son indépendance et signe un contrat solo chez RCA Records, où elle va enregistrer ses premiers disques. En 67, Barbara Randolph signe chez la Motown avec une petite idée derrière la tête. Elle voulait intégrer les Supremes en remplacement de Florence Ballard. Alors pas de bol, c'est Cindy Birdsong, la bien nommée, qui aura le job. Et Randolph devra se contenter de 2,45 tours, dont Can I Get a Witness. 2,45 tours qui ne cartonnent pas, mais qui permettront quand même à Barbara Randolph de partir en tournée avec Marvin Gaye, justement, en remplacement de la pauvre Tammy Terrell, tombée malade. Et c'est comme ça que se termine le quart d'heure américain cette semaine. On va maintenant laisser place à la séquence des reprises.

La séquence des reprises était dédiée aux Runaways aujourd'hui. Alors d'abord, vous avez eu droit aux Dandy Warhols. Ce groupe plus que trentenaire à présent vient de sortir un nouvel album il y a un mois, s'appelle Pin-Ups. Et cet album rassemble en fait tout un tas de covers que les Dandy Warhols ont pu faire ces 20 dernières années. Au programme de cet album, les Cure, Bob Dylan, les Cramps, les Damned, Marilyn Manson, j'en passe et des meilleurs, et donc les Runaways. Cherry Bomb, c'est le premier single et la chanson signature des Runaways, une chanson écrite en 2-2 par John Jett pour une raison pas banale. À l'époque, les Runaways cherchaient une chanteuse et donc quand Sherry Curry a été auditionnée, elle avait prévu de chanter un truc que les autres ne savaient pas jouer. Et c'est comme ça que John Jett a écrit Cherry Bomb en quelques minutes pour sauver la session. C'est ce qu'on appelle savoir travailler sous la pression. Cherry Bomb ouvre le premier album des Runaways, un album qui fêtera ses 50 ans en mai, on risque donc d'y revenir le mois prochain. Et la face A de ce 33 tour se termine par la reprise de Rock'n'Roll, le classique du Velvet Underground, écrit par Lou Reed, et ici chanté par John Jett, puisque John Jett et Cherry Curry se partageaient le micro au sein de Runaways. Le groupe n'a duré que 3 ans, de 75 à 78 environ, mais il a marqué durablement les esprits des amateurs de rock, bien sûr, mais plus sûrement de toute la génération de rockeuses qui ont suivi les Runaways. On pense aux Bangles, aux Donnas, à Courtney Love, etc., etc. On va finir l'émission avec un petit retour tout en douceur en avril 2006. Il y a 20 ans, le groupe américain indépendant Calexico publiait son cinquième album, Garden Ruin. Le son de Calexico a toujours été influencé par la musique latine, à tel point qu'on a inventé pour eux le terme de rock indie mariachi. Et même si à l'occasion de cet album, Calexico a essayé de faire un disque plus accessible, en ne proposant pas de titres instrumentaux par exemple, et en faisant une approche plus pop, le groupe ne s'est pas renié pour autant et a invité la chanteuse espagnole Amparo Sanchez. Pour un titre qui a un petit goût de Mexique, je trouve, hein, ça doit être la trompette qui me donne cette impression. En tout cas, voilà, il y a 20 ans, Calexico sortait un très bon album. Et on termine la chanson avec Roca Densa de la Muerte, un titre à moitié en anglais, à moitié en espagnol. Calexico avec la chanteuse Amparo Sanchez, c'est maintenant dans Ce n'est que de la musique.

0: Et voilà, ce 33e numéro de Ce n'est que de la musique est désormais terminé. C'était une nouvelle fois un vrai plaisir de passer une heure avec vous sur l'antenne d'Equinox, la radio découverte. J'espère que ça vous a plu et que vous en voudrez encore la semaine prochaine, même heure, même endroit. Si vous avez des réactions ou des commentaires à propos de ce programme, vous pouvez toujours vous abonner à la page Instagram de Ce n'est que de la musique ou bien m'envoyer un mail à cenestquedelamusique@gmail.com. Ce n'est que de la musique tout attaché et sans apostrophe. N'oubliez pas la rediff, c'est le vendredi à 20h et sinon 7 jours sur 7, 24h sur 24, les podcasts sont disponibles sur les différentes plateformes. Voilà, c'est fini pour aujourd'hui. On se retrouve donc mardi prochain à 17h. D'ici là, amusez-vous bien, restez fidèles à Equinox et allez dans la paix et la joie du rock'n'roll.
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3: Bonjour à tous et bienvenue à Jurassic Rock. Alors cette semaine, je vais vous parler d'un des plus anciens, si ce n'est le plus ancien magazine consacré à la musique de Billboard Magazine. Et en fin d'émission, j'évoquerai le phénomène de la payola, pratique qui consistait à donner des pots de vin aux disques jockeys aux États-Unis afin de faire diffuser en priorité les 45 tours des artistes de l'époque. Je parle bien entendu de l'Amérique fin des années 50.
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3: En faisant mes recherches sur les origines du rock'n'roll, inévitablement, les Afro-Américains avec le gospel et le blues apparaissent dans les tout premiers résultats sur, bien entendu, les moteurs de recherche et surtout sur l'incontournable Google. Alors, petite parenthèse, sur Google, bien que très utile, il faut quand même se rendre à l'évidence de constater à quel point nous sommes prisonniers de ce système. Je referme donc cette parenthèse. Donc, à travers cette jungle avec de nombreux mots-clés, je tombe sur un dénommé Jerry Wester, journaliste musical du Billboard Magazine qui, pour élargir le segment de ses lecteurs et plus particulièrement atteindre les lecteurs blancs, décide de remplacer, et ça ne s'invente pas, de remplacer donc Race Walker par Rhythm and Blues. Et oui, entre les années 1920 à 1940, tous les disques interprétés par les Afro-Américains étaient catalogués comme Race Walker. On y retrouvait du jazz, du blues, du gospel et tous les autres styles réservés exclusivement aux Afro-Américains. Maintenant, on retrouve Memphis Slims avec Rock in the House. C'est un enregistrement qui date entre les années 42 et 1950.

Jerry Wexler était un journaliste musical au Billboard Magazine, entre autres parce qu'il était aussi producteur, un des principaux acteurs de l'industrie du disque des années 1950 aux années 1980. Contributeur important de par ses actions en qualité de producteur ou d'influenceur incontournable du show business, on lui doit quelques faits d'armes musicaux qui ont permis de nous faire connaître quelques icônes du rock et bien entendu du rhythm and blues et du blues bien sûr, tels que Ray Charles, les frères Allman, Chris Connors, Aretha Franklin, Dusty Springfield et Bob Dylan. Tant d'engagement dans cette croisade médiatique visant à faire reconnaître les grands talents du monde du rock et du rhythm and blues méritait une reconnaissance éternelle à l'égard donc de Jerry Wexler, ce qui fut le cas d'ailleurs en 1987, année où il est intronisé au Rocker and Hall of Fame et en 2017 intronisé au nouveau Rhythm and Blues Hall of Fame. Maintenant, on retrouve Dusty Springfield avec Spooky.

Préparer une chronique musicale, c'est un peu comme si on menait une enquête de police. On se fixe un sujet ainsi que tout ce qui s'y rapporte, et au fur et à mesure que l'on avance, on s'écarte involontairement de l'objectif. On fouille, on cherche, et tout à coup, au détour des méandres,

D'internet, on tombe sur une information, un détail pas forcément connu du grand public, détail qui de prime abord n'offre pas d'intérêt sauf dans des cas particuliers comme c'est le cas aujourd'hui et je m'explique. Jerry Wessler était journaliste au Billboard Magazine. Le Billboard pour moi, il y a quelques années, avant que je m'intéresse vraiment à l'histoire du rock'n'roll, je croyais donc que Billboard avait été créé au milieu des années 50 et que Nini Billboard Magazine a été créé à Cincinnati dans l'Ohio au 19e siècle en 1880. 94, très exactement. Les fondateurs étaient messieurs William Donaldson et James Engen. Ils avaient eu l'idée au départ de couvrir toutes les manifestations de carnaval qui se déroulaient aux États-Unis, à croire qu'il y en avait beaucoup. Il faudra donc attendre les années 50 pour que Billboard Magazine consacre de façon régulière une très large part à la musique et à son classement. Dans les faits, il y a eu un premier classement, il date de 1936. On y retrouvait donc dans ce classement Bing Crosby, Fred Astaire, Benny Goodman, Billie Holiday, Led Belly, Robert Johnson, Sheffield et son orchestre rythmique. Et Benny Goodman était classé deux fois dans le top 10. Maintenant, une nouveauté, et oui quand même, on revient au 21e siècle, avec Highway 95 qui nous interprète Drunk on Vinyl.

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1: Alors, toujours en référence au Billboard Magazine, et même si grâce à Jerry Wexler, un très large public a pu découvrir l'existence des grandes chanteuses et des grands chanteurs, ceci ne m'empêche pas de penser qu'ensuite ce système de classement, repris d'ailleurs par une pléiade de magazines, d'émissions de radio ou de télévision d'ailleurs, donc ce système de classement a été quelque peu détourné et exploité à des fins commerciales, et pas toujours dans une grande impartialité. Alors si la classe politique reconnaît que les médias sont des forgerons de l'opinion publique, ce qui sous-entend une forme de manipulation de ce même public, il en est de même dans le domaine musical. Reprenez l'organigramme ou les filiations de l'industrie musicale pour se rendre à l'évidence qu'ils ne sont que quelques très grosses firmes qui font la pluie et le beau temps. Des exemples, vous en avez à l'appel, notamment avec Voice et d'autres d'ailleurs. Retour en France dans les années 60 avec Jacques Dutronc, avec la chanson L'Opportuniste, et je trouve d'ailleurs que cette chanson ne vieillit pas et qu'elle a encore plus d'actualité aujourd'hui.

dans la continuité de ce qui a précédé, vous aurez constaté qu'au lancement d'un nouvel album d'un artiste très connu, bien souvent ce lancement se fait en collaboration avec de grandes chaînes de radio et de télévision, ce qui fait qu'à la fin du compte, pendant au moins 2 semaines, vous aurez inévitablement le même artiste à toutes les sources et à toutes les heures. Vous l'aurez dans les talk shows, vous l'aurez même dans les émissions Jeunes Massacres, tout est bon pour la promo. Vous aurez également l'entourage de l'artiste qui viendra vous expliquer que nous sommes en présence d'un chef-d'œuvre inégalé, que sur ce coup-là, l'artiste s'est surpassé. C'est des fois vrai, mais pas toujours dans tous les cas. Et c'est un peu comme le conte d'Anderson, le roi est nu, personne n'osera dire que c'est mauvais, sauf un innocent qui ne mesurera pas les conséquences de ses propos. Malgré tout ça, c'est une méthode qui est infaillible. Vous êtes à l'insu de votre plein gré conditionné pour acheter l'album en question. Et pour peu qu'un scandale précède le lancement, là, c'est le jackpot. Sans doute que je caricature et que mon exemple n'est pas une généralité, mais il existe quand même quelques exemples. Petit tour en Nouvelle-Zélande, et oui, il y avait quelques années, j'avais eu en interview un groupe qui nous arrivait de Nouvelle-Zélande, ils sont toujours là-bas d'ailleurs. Le groupe s'appelle Boom Boom Deluxe et on les retrouve avec Swamp Thing.

0: Alors, retour aux racines du rock'n'roll avec notamment Cecil Grant, surnommé le grand-père du rock'n'roll. C'était un Afro-Américain né en 1913 dans le berceau de la country music à Nashville. Pianiste de son état, il interprétait essentiellement du rhythm and blues. Alors là, j'ouvre une petite parenthèse, car dans les années 50, quand un Afro-Américain chantait une chanson un peu rythmée, on disait que c'était du rhythm and blues. Et quand c'était un chanteur blanc, pour la même chanson, on disait que c'était du rock'n'roll. Cecil Grant en est la démonstration avec We're Going Rock, mais sur la plupart des réseaux sociaux, il est classé dans la catégorie des chanteurs de rhythm and blues.
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pour revenir à mon commentaire précédent, à savoir la même chanson interprétée par un afro-américain, c'est du rhythm and blues, et par un chanteur blanc, c'est du rock'n'roll. Incontestablement, c'est une distinction raciale, pour ne pas dire une ségrégation raciale. Mais ça, j'en parle très souvent dans mes commentaires, mais c'est l'histoire du rock'n'roll et on ne peut pas l'occulter. L'expression du rock'n'roll, pardon, proviendrait d'Alan Freed, disque jockey de son état, acteur important de la diffusion de musique destinée aux Noirs américains dans la culture des Blancs américains. En 1951, il animait un radio show intitulé Mood Dog Rock and Roll Party. En argot afro-américain, to rock and roll signifie faire l'amour. Effectivement, on retrouve quelques chansons où les messages est très clair du style I'm going to rock you baby all night long. Retour vers le blues avec Howlin' Wolf qui nous interprète Spoonful.

0: Concernant le rock et le blues, les chanteurs blancs ont puisé allègrement dans le répertoire des Afro-Américains. Alors pour Elvis, c'était toujours réussi et Elvis s'était lui imprégné de la culture afro-américaine dès son plus jeune âge, puisque tous les dimanches, il allait chez les Baptistes, donc l'église Baptiste, pour écouter donc du gospel, qui était d'ailleurs sa musique préférée. Par contre, pour d'autres adaptations de chansons reprises dans le répertoire des Afro-Américains, ça manquait parfois de conviction. Exemple avec Tutti Frutti de Little Richard, reprise ensuite par Pat Boone. On n'est plus du tout dans l'esprit de son créateur, on écoute d'abord Little Richard et ensuite Pat Boone, et vous ferez la différence.
1: Wow,

Bon, peut-être que je ne suis pas objectif, mais bon, effectivement, Pat Boone, c'est bien, hein, c'est propre, voilà. Mais ça manque un petit peu d'authenticité comparé à Little Richard. Mais bon, en fait, Little Richard était en aidait donc l'auteur et le compositeur. Alors maintenant, on revient donc au rock'n'roll qui s'inspire du rhythm and blues. Alors, le rythme ternaire de celui-ci étant remplacé par un rythme binaire, un tempo beaucoup plus soutenu. La différenciation du rhythm and blues et du rock'n'roll est due à la politique raciale de l'époque. Si la musique était identique, on ne pouvait pas l'appeler de la même façon selon que les musiciens étaient noirs ou blancs. Alan Freed est le premier à utiliser l'expression rock'n'roll. Ce disque jockey a été un acteur très important de la diffusion des musiques destinées aux noirs dans la culture des blancs américains. Sur la radio WJW, en 1951, il anime un programme de soirée, Moondog Rock'n'Roll Party. Il faut aussi différencier donc le rock'n'roll et du rockabilly qui lui intègre des éléments de country. Et justement, pour ce matin, un petit peu dans l'ambiance, on va écouter Hank Mixell avec Django Rock.

Alors, en piochant et en recherchant sur Internet, j'ai découvert un groupe qui s'appelait De Traignier. Au départ, catalogué de groupe Rhythm and Blues, et un peu plus tard, dans les années 50, Rhythm and Blues et Rock'n'Roll. Vous voyez, on progresse. J'oubliais, De Traignier étaient des Afro-Américains, les fondateurs de ce groupe, deux jumeaux, Claude et Clifford Traignier. Là, on se situe entre les années 1940 à 1950. Plus tard, leur frère Calais, Milt Traignier, viendra les rejoindre. Milt Traignier qui faisait partie des rares chanteurs afro-américains ayant une étiquette rockabilly. Oui, à l'époque, c'était très exceptionnel. Les frères Traignier étaient donc nés dans une famille de musiciens, et ça aide un peu au départ quand même, quand on veut faire carrière dans le show business, hein. Ça, c'est pas négligeable. Leur père, Denis, donc, jouait du cor baryton dans une fanfare, et la maman, elle, jouait du piano. Le frère aîné, Buddy, et oui, c'est une grande famille, lui, il chantait dans les clubs. Un peu plus tard, en 1940, les jumeaux sont envoyés à Montgomery, à l'université de l'État, mais visiblement, les études, ça ne les intéresse pas, et ils sont envoyés de l'université en 1941. On les retrouve avec Rock at Beating Boogie, c'est bien sûr une version remasterisée. You take a rock.

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1: Récemment, j'avais consacré une émission sur le colonel Parker, le manager d'Elvis Presley, en expliquant à quel point le rock et surtout Elvis Presley était bankable, expression anglaise désignant une personne qui rapporte beaucoup d'argent. Elvis était pour le colonel Parker une source de revenus considérable, mais le rock and roll a été et reste d'ailleurs une manne importante qui fait vivre un grand nombre de personnes et au point où certains, dans les années 50 et 60, peut-être même après, avaient plus ou moins détourné ces revenus à leur avantage, mais de façon occulte et plus précise. Précisément, là je vous parle des années 50, entre les années 50 et 60, les disques jockeys aux États-Unis. Ça débute d'ailleurs dans les années 50, au début des années 50, et ils étaient 250 disques jockeys pour arriver en 1957 où l'on comptait 5000 disques jockeys. Donc vous voyez un petit peu la progression. C'était bien sûr le début des 45 tours qui se vendaient comme des petits pains, dont le support commercial passait forcément par les radios, donc forcément par les disques jockeys. Là maintenant, je vous propose de faire un petit tour au Québec avec un groupe qui s'appelle Greenwood et le titre de la chanson c'est Green Money, et là vous allez voir ça déménage sérieusement.

Alors aux USA, donc, comme précisé précédemment, le nombre très important de 45 tours sur le marché, dans certains cas, avait plus ou moins fait l'objet, je ne dirais pas de malversation, quoique tout à l'heure je parlais un petit peu de détournement d'argent. Mais il n'était pas rare que les disques de jockey, moyennant finance, faisaient passer votre disque sur le haut de la pile et bien sûr en accord avec les artistes et les producteurs. On appelait ça donc la payola, était donc le terme utilisé pour dénoncer cette pratique assimilable à des pots de vin, une magouille qui permettait de vendre davantage de disques, mais surtout se retrouver dans le classement des palmarès et dans les tops qui forcément boostaient donc les ventes. Ça nous arrive des USA, First 55 Feet, Between the Thick.

Alors, on revient toujours donc sur ces détournements de fonds. Enfin bon, je dirais que des pots de vin, donc appelés la payola. Et les DJ les plus influents exigeaient un pourcentage des recettes des concerts locaux, des voyages somptueux, des cartons entiers de disques gratuits. Certains ont même d'ailleurs ouvert leur propre magasin, sans oublier tous les cadeaux traditionnels. Alors, Variety et Billboard Magazine ont publié de longs articles réclamant des réformes et une intervention gouvernementale. Billboard d'ailleurs avait écrit « Le fléau des pots de vin ne saurait être imputé qu'au rock'n'roll ». Alors bien évidemment, face à la menace de perdre leur licence, certaines stations de radio ont pris la précaution de licencier les animateurs susceptibles de les mettre en péril. En novembre 1959, leur audition à huis clos et public devant donc la commission de surveillance de la Chambre des représentants américains, 335 animateurs de tout le pays ont reconnu avoir perçu plus de 263 000 $ d'honoraires et de conseils. Alors aujourd'hui, ça paraît pas beaucoup, mais à l'époque, c'était une somme énorme. Retour au XXIe siècle avec Cisco Erzaff avec The Son of Watchmaker.

Donc, retour sur la payola, où donc les pots de vin qui étaient distribués auprès des disques jockeys. Il y en avait deux très très importants, Alan Freed et Dick Clark, qui tous les deux ont joué un rôle important dans l'essor du rock'n'roll. Freed, lui, incarnait donc davantage l'esprit contestataire de cette musique que Clark, puisque lui refusait de diffuser des reprises blanches de chansons noires comme Tutti Frutti de Pat Boone, qu'on a écouté donc au cours de cette émission. Et bien qu'ils aient tous les deux nié avoir jamais accepté des pots de vin, il est presque impossible d'imaginer que deux jeunes animateurs populaires n'aient pas succombé à la tentation, coupable ou non. En tous les cas, c'est Freed qui a finalement endossé la responsabilité pour tous les DJ de, je dirais pas de français d'abord, non, mais des États-Unis. Voilà, et c'est, il fallait qu'il y en ait un qui paye. Bah, on a fait payer celui qui était le plus connu et le plus populaire. C'est aussi simple que ça. Pas toujours juste, mais c'est comme ça.

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1: Et oui, on va fermer la boîte à musique, comme dit le monsieur, le radio show is over, et en ce qui me concerne, et selon la formule consacrée, on se retrouve semaine prochaine, même heure, même endroit. En attendant, portez-vous bien, et surtout, n'oubliez pas. 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